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0: plus active. En matière de photovoltaïque, tout est une question d'équilibre. Michael Vola, gérant du bureau d'études ER2E.
1: Les panneaux solaires, ça peut être rentable à n'importe quel moment. En fait, il faut juste que le dimensionnement soit fait de façon à ce que ce soit rentable. C'est vraiment un ratio. C'est est-ce que la puissance que je vais installer va couvrir une bonne partie de mon besoin ou pas?
2: Fin de cette émission. Bonne journée, bon week-end.
3: Merci, bonne journée également. On va faire en fin de cette première demi-heure africaine sur Radio France Internationale. À la une de la prochaine, au micro de Xavier Besson, on parlera d'Ebola, on fera le point sur les derniers développements, cette épidémie qui continue bien sûr dans l'Est de la RDC et l'Organisation mondiale de la santé qui a fait le point hier, notamment sur le vaccin espéré, une phase test également pour un éventuel traitement de tout cela. On parle dans 30 minutes. Dans une minute, restez avec nous, l'info internationale et Marion Casanova sur RFI.

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2: Vous êtes au bon endroit si vous nous rejoignez à l'instant. Vous êtes sur Radio France Internationale, RFI 6h à Paris. Il est minuit, tout pile à New York. Bonjour Marion Cazanov.
3: Bonjour Vincent, bonjour à tous.
2: Et c'est bien à New York qu'on débute le journal.
3: Mais les États-Unis fêteront demain les 250 ans de leur indépendance. De nombreuses célébrations sont au programme. La Statue de la Liberté, offerte par la France, aura quant à elle 140 ans. Elle a déjà fêté ça au large de Manhattan. En Syrie, un attentat à la bombe fait au moins 9 morts à Damas. C'est l'attaque la plus meurtrière en plus d'un an. Le Conseil de sécurité de l'ONU se réunit, lui, en urgence aujourd'hui pour parler de la situation au Soudan, à El Obeid, encerclé par les paramilitaires FSR. Les attaques de drones se sont intensifiées ces derniers jours. Dans ce journal également, ce rapport scientifique qui pointe des effets néfastes sur le cerveau provoqués par un pesticide autorisé dans l'Union européenne. Et puis le football, l'Espagne et le Portugal qualifiés pour les huitièmes de finale du mondial. La Suisse et l'Algérie se disputent une qualification pour ces huitièmes. En ce moment, c'est la mi-temps. Les États-Unis s'apprêtent à fêter les 250 ans de leur indépendance. Ce sera demain, le 4 juillet. De nombreuses festivités sont au programme. Il y a déjà eu plusieurs événements ces dernières semaines pour faire monter l'enthousiasme. Et il n'y a pas que les États-Unis qui fêteront leur anniversaire ce 4 juillet. Il y aura aussi la Statue de la Liberté. Elle aura 140 ans. Elle avait été offerte par la France. Et la France, justement, a organisé un spectacle son et lumière autour de cette grande dame de cuivre. Notre correspondant Gwendal Lavina a pu y assister.
4: À la nuit tombée, la Statue de la Liberté semble se réveiller. Le bleu, le blanc, le rouge, des lasers et des jeux de lumière viennent la sublimer. Michael Canitro a imaginé le spectacle.
5: C'est plus qu'un monument pour moi. Elle représente vraiment quelque chose quasiment en fait d'humain. Elle nous parle et elle nous raconte aussi son histoire en fait. C'est ce que j'ai voulu mettre en avant à travers ma musique et la lumière finalement. Parce que la lumière, elle est aussi là justement pour faire briller ses valeurs.
4: Des mois de travail ont été nécessaires. Jérémy Bello a géré l'aspect visuel.
6: D'abord sur la mise en valeur à travers la lumière architecturale, mais également la lumière volumétrique à travers des bâtons dans le ciel pour travailler une forme de verticalité. Et puis une projection qui épouse, grâce au laser, les formes, les détails de cette statue, mais également de son piédestal.
4: Ce spectacle cadeau est aussi un rappel du message très politique de la statue. Cédric Fourisco, le consul général de France à New York.
7: Elle est au cœur de l'agenda positif entre les Français et les Américains, puisque nous, en tant que diplomates, on s'inscrit sur le long terme. Et puis aussi parce qu'elle représente le progrès, la liberté. Et ça, ce sont, je crois, des valeurs que l'on a en partage depuis 250 ans entre la France et les États-Unis.
4: L'espoir affiché est que Lady Liberty représente encore ses valeurs pour au moins les 250 prochaines années. Gwendal Lavina, New York, RFI.
3: Et Donald Trump, le président, lui, se rend aujourd'hui au pied du mont Rushmore, emblématique avec les visages des quatre présidents fondateurs sculptés dans la roche. Il livrera un discours avant de tenir demain un grand meeting à Washington, où il promet là-bas le plus grand feu d'artifice au monde avec le lancement de plus de 850 000 fusées. Donald Trump qui réagit aux lourdes frappes russes d'hier en Ukraine. Il dit vouloir un accord de paix pour mettre fin, je cite, aux tueries insensé dans le pays. La capitale a subi la pire attaque russe depuis le début de la guerre, avec au moins 27 morts et 91 blessés. Volodymyr Zelensky, le président ukrainien, dit espérer une aide de ses alliés pour la défense antiaérienne lors du sommet de l'OTAN qui se tiendra dans 4 jours à Ankara. Et à quelques jours de ce sommet, à l'instant, Donald Trump, encore lui, juge ridicule que son pays maintienne son soutien à l'Alliance. Cela fait déjà des mois qu'il menace de claquer la porte. Il reproche notamment à ses alliés de ne pas l'avoir soutenu dans sa guerre contre l'Iran. En Syrie, Damas se réveille sous le choc après un attentat à la bombe hier après-midi. 9 personnes ont été tuées dans un café près du palais de justice. Aucune revendication pour l'instant. C'est l'attaque la plus meurtrière dans le pays depuis un attentat suicide il y a un an contre une église. On en reparle, on sera à Damas dans le journal de Martin Guèze dans une heure. La Syrie qui ne compte pas intervenir contre le Hezbollah libanais, c'est ce que prétendait pourtant Washington. Le chef de la diplomatie syrienne était hier au Liban. Il n'exclut pas une rencontre avec le groupe chiite. Et cela pourrait compliquer un peu plus la coopération entre Damas et Beyrouth, Oriane Verdier.
0: Aujourd'hui, Damas et Beyrouth font face à un autre défi commun, l'occupation de portions de leur territoire par leurs voisins. Israël, rappelle l'analyste politique syrien Mohamed Nourayed.
8: Israël occupe de manière illégale le sud Liban, ainsi que le plateau du Golan syrien et une partie du sud syrien. Ce n'est pas pour rien que la Syrie dit à ce moment charnière que Damas et Beyrouth sont alliés pour faire face tout d'abord à l'agression israélienne et ensuite à la question des milices hors la loi telles que le Hezbollah, pour que le Levant puisse à un moment donné décider pour lui-même sans l'aval de Tel Aviv, de Téhéran, puis à terme sans l'aval de Washington.
0: Mais cette possible alliance fait face à une réalité régionale complexe qui rend sa concrétisation difficile, estime le spécialiste de la Syrie, Thomas Pierret.
9: Le seul intérêt de la chose pour le gouvernement syrien, c'est continuer à accumuler de la légitimité internationale. La question d'Israël, je ne vois pas comment elle peut être traitée avec le Liban. Enfin, on a un gouvernement libanais qui est dans une situation d'extrême faiblesse par rapport à Israël. Si la Syrie cherche à se protéger des attaques israéliennes, ce qui est sans doute le cas, ce n'est pas le Liban qui va l'aider à faire ça.
0: Le ministre israélien de la Défense, Israël Katz, a lui déclaré mercredi que l'armée israélienne resterait pour une durée indéterminée dans ce qu'elle qualifie de zone de sécurité établie au Liban, en Syrie et dans la bande de Gaza.
3: Oriane Verdi, le Soudan au cœur des discussions aujourd'hui au Conseil des droits de l'homme de l'ONU. La réunion d'urgence sur la situation humanitaire à El Obeid dans le Kordofan du Nord. La ville est encerclée depuis des mois par les forces paramilitaires du général Emeti qui se battent contre l'armée régulière. De nombreux observateurs craignent une attaque imminente sur la ville et ainsi qu'un scénario semblable à celui d'El Fasher au Darfour en octobre. Le laboratoire humanitaire de l'université de Yale qui documente le conflit en analysant des images satellites note que ces FSR ont intensifié leurs attaques contre des infrastructures civiles à El Obeid, aggravant une crise humanitaire déjà critique. Alexandra Branjon.
10: Selon le laboratoire humanitaire de Yale, au moins 8 stations-service à travers la ville ont été bombardées le mois dernier, ainsi qu'une centrale électrique. Ces bombardements ont provoqué d'importantes pannes électriques, affectant notamment les hôpitaux, dont certains ont dû fermer, et une station de pompage des eaux, rendant la distribution d'eau difficile. L'absence d'essence entrave également le départ des civils qui voudraient quitter la ville, ainsi que l'approvisionnement d'El Obeid, soulignent les chercheurs de Yale. Le prix du bidon d'eau potable est passé de 13 à 36 dollars en un mois, selon leurs informations. L'analyse d'images satellites d'El Obeid témoigne également de maisons civiles, d'hôpitaux, du grand marché et d'infrastructures militaires endommagées par des frappes, ainsi que l'installation de près de 700 nouvelles tentes dans le principal camp de déplacés de la ville. Enfin, ces images montrent également que l'armée a érigé 50 km de murs et de tranchées défensives autour de la ville. Les chercheurs de Yale concluent: ces bombardements attribués aux forces paramilitaires ont détruit des infrastructures civiles critiques et affaibli les installations de l'armée.
3: Alexandra Branjon, la situation à El Obeid sera donc discutée aujourd'hui au siège de l'ONU, au Conseil des droits de l'homme. Et devant ce bâtiment à New York, un drame s'est déroulé il y a quelques heures. Un homme s'est immolé par le feu. L'homme portait au moment des faits un drapeau tibétain. Une ONG a identifié le défunt, qui était un militant connu. Il dénonçait notamment la crise des droits humains au Tibet. Au Venezuela, plus d'une semaine après le double séisme, le bilan humain revu à la hausse. 2595 morts, selon la présidente par intérim Delcy Rodriguez, qui promet aussi que aucune victime ne sera enterrée dans une fosse commune. La population, elle, manifeste de plus en plus sa colère sur la gestion de la crise par le gouvernement. On y revient juste après ce journal. On sera avec notre correspondante à Caracas. Le fluazinam, un pesticide autorisé dans l'Union européenne, aurait des effets néfastes sur le cerveau. C'est la conclusion d'une étude scientifique de l'Université de Stockholm. Et elle est bien différente d'une première étude faite en 2005 qui se basait sur les données du fabricant ISK. Cette nouvelle étude reprend les mêmes méthodes statistiques que l'original et les conclusions, ces scientifiques craignent donc des risques sur le développement cérébral. Ce pesticide, Juliette Pietraszewski, est utilisé notamment dans les cultures de tomates, de pommes de terre ou de pommiers.
11: Dans 6 cas, l'exposition aux pesticides a entraîné une diminution du poids et de la largeur du cerveau sur la progéniture
0: progéniture de rats de laboratoire. Pour les scientifiques, les conclusions du rapport de 2005 sont donc totalement infondées. Et si les résultats obtenus sur les animaux ne peuvent être directement extrapolés à l'homme, ils sont suffisamment inquiétants. Angeliki Lissimaou, responsable scientifique et politique au sein de Pesticide Action Network Europe.
11: Ils avaient l'étude et ils ont caché les faits ou ils les ont très opportunément négligés. Et personne n'est tenu pour responsable. Ça, c'est inacceptable. À la fin, ça vous donne un pesticide largement utilisé.
0: Le fluazinam fait en ce moment l'objet d'une évaluation en vue de son renouvellement d'autorisation au sein de l'Union européenne. Un scénario inenvisageable pour Angeliki Lissimaou.
11: Nous demandons aux États membres de suspendre immédiatement tous les produits qui contiennent du fluazinam et nous demandons son interdiction. Il ne remplit plus les critères de sécurité. Nous devons rendre plus stricte la régulation des pesticides.
0: Et les inquiétudes sont de mise alors que la Commission européenne pousse en faveur du projet de loi Omnibus qui propose une déréglementation des pesticides.
3: Et Juliette Pietraszewski du service environnement de RFI, 6h10 à Paris, 4h10 en temps universel. En football, l'Espagne a fait le travail hier à Los Angeles. L'équipe se qualifie pour les huitièmes de finale du mondial après sa victoire 3-0 contre l'Autriche. Comme ses autres coéquipiers, le jeune prodige, Lamine Yamal, s'est montré en jambes. Il retrouve du rythme après une blessure au début de la compétition. Lamine Yamal qui est donc doublement satisfait de cette rencontre.
12: Je suis très content. On a assuré le plus important qui était la qualification en huitième. Quand on est sorti de l'hôtel pour aller au stade, on pensait tous au fait de gagner pour aller à Dallas pour ce huitième de finale. Et petit à petit, je commence à me sentir moi-même en faisant les courses dont j'ai besoin, les dribbles aussi. Donc je suis très heureux pour toute l'équipe et je n'oublie pas notre gardien Unai Simon qui n'a pas pris de but.
3: Et l'Espagne affrontera en huitième de finale le Portugal vainqueur du match contre la Croatie 2-1. La Suisse et l'Algérie s'affrontent en ce moment, la Suisse mène 2-0. Tout le calendrier et les résultats de ce mondial sont à retrouver sur notre site internet. La sélection américaine, elle en tout cas, a déjà son ticket pour les huitièmes. Elle affrontera dans la nuit de lundi à mardi la Belgique et le pays hôte se prend au jeu. Pourtant, le soccer est loin d'être le sport roi, mais plus la compétition avance, plus les victoires s'enchaînent et plus il y a de supporters, Thomas de Saint-Léger.
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1: Il est 5h en temps universel, 7h ici à Paris.
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1: Bonjour à tous, merci d'être avec nous pour le début de ces 3 heures d'actualité internationale avec un penchant américain ce matin pour les 250 ans de l'indépendance des États-Unis célébrés ce week-end. On va y revenir au cours de ces 3 heures, y compris dans votre journal. Bonjour Martin Guez.
3: Bonjour Clotilde Dumais, bonjour à toutes et à tous.
1: Mais d'abord, c'est fini pour l'Algérie à l'instant, qui quitte la Coupe du Monde.
3: Par ici, la sortie, la traversée du désert continue pour les Fennecs qui n'ont plus vu les 8e de finale d'un mondial depuis 2014. L'Algérie logiquement battue 2-0 par la Suisse en 16e de finale, match qu'a suivi pour nous Cédric d'Oliveira, que nous appellerons dès le début de ce journal. La Syrie, face à un nouvel attentat, au moins 9 morts après cette attaque dans un café de Damas, dans un quartier animé de la capitale, qui intervient dans un moment où le pouvoir en place tente de stabiliser le pays. Nous serons en ligne avec Mohamed Erami. Nouveau bilan au Venezuela qui approche les 2600 morts 8 jours après le double séisme qui a touché le pays. Événement particulièrement traumatisant pour les enfants. Et puis enfin, canicule en Europe, notamment au Portugal. Canicule aussi aux États-Unis où les températures vont dépasser les 40 degrés sur la côte Est. Très malvenu au moment où le pays s'apprête à fêter les 250 ans de son indépendance. Anniversaire qui sera aussi suivi au Royaume-Uni, l'ancienne puissance coloniale.
1: Le Maroc toujours bien seul, les Lions de l'Atlas, toujours seuls représentants du continent africain en 8e de finale.
3: Ils étaient pourtant 9 au rendez-vous des 16e de finale, mais après l'Afrique du Sud, la Côte d'Ivoire, la RDC et le Sénégal, c'est au tour de l'Algérie de prendre la porte. Et cette fois-ci, pas de malédiction de la 86e minute. Les Fennecs n'ont jamais vraiment été dans le coup face à la Suisse, match qu'a suivi notre envoyé spécial à la Coupe du Monde, Cédric de Oliveira. Bonjour Cédric.
4: Bonjour Martin.
3: Et il n'y a pas eu photo dans ce 16e de finale, l'Algérie est passée à côté.
4: On n'est pas invité les Algériens en huitième de finale, pas au niveau d'un match couperet de Coupe du Monde. Les Fennecs qui ont encaissé un but très rapide de Mbolo qui a profité d'un travail monstrueux de Johan Manzambi, encore impressionnant. 3 buts et 2 passes décisives pour l'attaquant qui n'a que 20 ans. L'Algérie qui a ensuite encaissé un deuxième but signé Dan Ndoye qui a profité des cadeaux de la défense des Fennecs pour battre Lucas Zidane une deuxième fois. Un but au début de chaque mi-temps, ce qui montre à quel point l'Algérie n'a pas été capable de gérer ses moments clés. Défaite logique et décevante. La Suisse, elle, sera au rendez-vous des 8e de finale, ce qu'elle connaît bien, puisque c'est la 4e fois consécutive qu'elle atteindra ce niveau. Ce sera face au vainqueur de Colombie-Ghana, qui aura lieu ce vendredi.
3: Et dans les autres matchs de la nuit, Cédric, l'Espagne comme le Portugal se sont qualifiés. Ils s'affronteront d'ailleurs dans ce qui sera le grand choc des 8e de finale.
4: Et les Portugais qui sont venus à bout de la Croatie dans un match renversant. Perisic avait ouvert le score, mais la Seleção a su revenir grâce à Cristiano Ronaldo, buteur sur pénalty à 41 ans, avant que Gonçalo Ramos ne justifie son statut de super remplaçant avec une tête dont il a le secret. 2-1 dans le temps additionnel avant une fin de match folle qui a vu Gvardiol égaliser, mais l'arbitre du match a refusé le but après utilisation de la vidéo pour un hors-jeu minime mais réel d'un Croate sur l'action. Terrible désillusion pour Luka Modric qui a disputé son dernier match de Coupe du Monde. Le Portugal, vous l'avez dit, ira en huitième de finale pour un alléchant duel contre l'Espagne qui a balayé l'Autriche 3-0. Le match aura lieu à Dallas lundi prochain.
3: Merci beaucoup Cédric d'Oliveira, envoyé spécial de RFI aux États-Unis.
1: Dans l'actualité également, la Syrie n'avait plus connu ça depuis plus d'un an, un attentat à la bombe au cœur de Damas.
3: En juin 2025, c'était dans une église orthodoxe et un attentat qui avait fait à l'époque 25 morts cette fois-ci. Cela s'est passé dans un café de la capitale, dans un quartier très animé de la ville, Damas. On retrouve notre correspondant Mohamed Erami. Mohamed, cet attentat a fait au moins 9 morts. Il intervient dans un moment où les autorités syriennes tentent de stabiliser le pays. Il n'a pour l'instant pas été revendiqué et l'enquête privilégie la piste d'un engin explosif artisanal.
5: Oui, selon le ministère syrien de l'Intérieur, l'explosion a été provoquée par un engin explosif artisanal d'environ 1 kilo dissimulé à l'intérieur du café. Les enquêteurs poursuivent leurs investigations et procèdent toujours au relevé des indices sur place. Les autorités appellent également la population à ne pas relayer les informations non vérifiées diffusées sur les réseaux sociaux. À ce stade, aucune revendication n'a été rendue publique et les circonstances exactes de l'attaque restent à établir. Les autorités n'ont officiellement désigné aucun responsable à ce stade. Le café visé se trouve dans un quartier très fréquenté de la capitale, juste en face du palais de justice, où se retrouvent quotidiennement avocats, employés des tribunaux et habitants du quartier. Le secteur reste bouclé ce matin tandis que l'enquête se poursuit. Ces dernières semaines, les autorités locales ont évoqué à plusieurs reprises un risque de déstabilisation dans la capitale, dans un contexte sécuritaire encore fragile, bien que non revendiqué, nourrit à Damas un sentiment d'inquiétude récurrent.
3: Merci Mohamed Erami, correspondant de RFI à Damas. Et à noter que le chef de la diplomatie syrienne, Assad al-Shabani, était lui hier à Beyrouth. Il a affirmé que son pays n'avait aucune intention d'intervenir militairement au Liban contre le Hezbollah. Réponse indirecte au président américain Donald Trump, qui a répété à plusieurs reprises que Damas pourrait s'occuper du Hezbollah au Liban, critiquant par ailleurs la stratégie israélienne dans sa guerre avec le mouvement chiite pro-iranien. Assad al-Shabani, qui a rencontré le président libanais Joseph Aoun, à qui il a transmis une invitation du président syrien Ahmed al-Shara à se rendre à Damas, ce qui constituerait une première.
1: L'Iran, de son côté, est prêt pour les funérailles du guide suprême.
3: Le corps d'Ali Khamenei est arrivé dans le complexe religieux de la Mossala. Auront lieu ses funérailles demain. Le guide suprême tué le 28 février dernier, au premier jour de la guerre avec les États-Unis et Israël. Mort à l'âge de 86 ans dans ses bombardements. 126 jours d'attente donc. Une cérémonie rendue possible par le cessez-le-feu avec Washington. Entre 15 et 20 millions d'Iraniens sont attendus à Téhéran pour ces trois jours d'hommage. On y reviendra en direct de Téhéran avec notre envoyé spécial dans la capitale iranienne. Dans le journal de 7h temps universel, une guerre en Iran qui aura confirmé le fossé qui se creuse entre les États-Unis et l'OTAN. Le président américain Donald Trump a déclaré ce matin qu'il était ridicule que son pays maintienne une relation unilatérale avec l'Alliance Atlantique, et ce à moins d'une semaine du sommet de l'OTAN à Ankara, en Turquie.
1: Un nouveau bilan, Martin, au Venezuela.
3: Qui s'élève désormais à près de 2600 morts, 8 jours après le double séisme qui a frappé le pays. De rares survivants sont encore extraits des décombres par les secouristes, comme Hernan Gil, un vigile d'un centre commercial âgé de 43 ans, véritable miraculé dans la région de la Guayra, où se sont rendus nos envoyés spéciaux qui ont rencontré Roberto Benes dans la localité de Vargas. Il est le directeur régional de l'UNICEF pour l'Amérique latine et il alerte sur l'aide humanitaire dont ont besoin les enfants vénézuéliens. Cela concerne 680 000 d'entre eux selon l'UNICEF.
6: C'est l'impression d'un besoin énorme dû à l'impact des deux tremblements, non, à une distance de temps très raccourcie. Donc on a un besoin immédiat d'accès aux soins médicaux, appui psychosocial, mais surtout l'eau potable. L'accès à l'eau potable est absolument critique. Deuxièmement, et ça que j'ai vu, c'est vu un espace maintenant, où je me trouve maintenant, où les enfants sont ensemble, suivis par des professionnels, des services sociaux, et sont en train de se récupérer. Maintenant, l'impact du trauma dû au tremblement est très important. Il ne faut pas les sous-estimer. Il y a d'autres situations plus complexes d'enfants qui ont été séparés. Commencer le travail d'enregistrement, du tracing pour trouver les parents et assurer la réunification familiale. La réunification familiale est le but, mais c'est un processus qui peut prendre du temps et parfois est assez complexe.
3: Des propos recueillis par Mélissa Barra et Jadel Khoury, envoyé spéciaux de RFI au Venezuela.
1: 7h08 à Pretoria, une heure de moins à Kinshasa, où s'est rendu le président sud-africain.
3: Cyril Ramaphosa en visite de solidarité en RDC, alors que de nouveaux cas de l'épidémie d'Ebola ont été détectés dans les provinces de la Tchopo et du Owele, épidémie qui a fait au moins 436 morts selon le dernier bilan officiel. Le président sud-africain qui fait par ailleurs toujours face à un contexte intérieur brûlant, alors que le mouvement xénophobe Marche en Marche annonce de nouvelles actions jusqu'au municipal de novembre dans le pays. L'organisation anti-immigration dit vouloir manifester tous les jeudis, alors que les manifestations de mardi sont encore dans toutes les mémoires, durant lesquelles un jeune homme a été tué dans le township d'Alexandra, c'est au nord de Johannesburg, où s'est rendu notre correspondant Valentin Hugues. Reportage.
7: Les murs de cette petite épicerie d'Alexandra sont peints en jaune et bleu. Sa grille métallique est encore fermée. C'est ici qu'un jeune homme du quartier a perdu la vie au soir des manifestations, explique Sibabalom Gijima, responsable d'une police citoyenne.
8: Le jeune homme se trouvait à côté du magasin quand des gens étaient en train de le piller et que des agents de police sont arrivés. On attend les conclusions de l'enquête pour savoir qui a tiré sur le garçon, mais il semble avoir été tué par une balle perdue.
7: Quelques mètres plus loin, un autre commerce a été pillé. À l'intérieur, il ne reste plus rien. Ce commerçant originaire d'Éthiopie se livre dans son arrière-cour. Il semble encore méfiant.
9: J'étais à l'intérieur, j'ai essayé de fermer, puis ils ont commencé à tout saccager. Si je ne m'étais pas enfui, je n'aurais pas survécu. C'est très douloureux, mais on ne peut pas faire grand-chose. On se tait, on n'a pas d'autre choix et on essaye juste de réparer les dégâts.
7: Selon Sibabalom Gijima, veste tactique sur le dos et talkie-walkie dans la poche, le sort des commerçants étrangers dépend surtout des communautés voisines et de leur adhésion ou non aux manifestations.
8: En fonction des rues, certains commerces sont encore fermés alors que d'autres ont pu rester ouverts.
7: Et alors que les manifestations devraient continuer pendant encore plusieurs mois, Sibabalo et les autres patrouilleurs citoyens redoublent d'efforts pour assurer la sécurité du quartier. Valentin Hugues, Johannesburg, RFI.
1: En France, cette surenchère entre deux anciens premiers ministres à l'approche de la présidentielle.
10: À laquelle Édouard Philippe et Gabriel Attal sont tous deux candidats, les deux anciens chefs de gouvernement qui entendent représenter les camps du centre et de la droite lors de la prochaine présidentielle, multiplient les propositions budgétaires. À grands coups d'entretien interposés dans la presse française, Gabriel Attal, candidat du parti macroniste Renaissance, parle même d'impunité zéro en matière de budget. Il entend s'attaquer au déficit public, une façon de court-circuiter son adversaire qui tient lui un grand meeting de campagne ce week-end, Valérie Gass.
11: La lutte contre les déficits, le sérieux budgétaire, c'est censé être la marque de fabrique d'Édouard Philippe, qui a promis de longue date un programme massif. Alors, Gabriel Attal a décidé d'aller sur ce terrain et de le faire en fixant des objectifs très ambitieux. Le premier, réduire les déficits à 0% du PIB en 2037 et à 3% avant 2032. Un retour dans les clous rendu possible par une loi de programmation économique et fiscale sur 10 ans, mais surtout une année blanche, donc un gel sur l'ensemble des prestations sociales en 2028. Une réforme de l'assurance chômage et un changement du système de retraite. Gabriel Attal assume aussi d'envisager le non-remplacement de certains départs à la retraite des agents de l'État et propose un Big Bang pour les collectivités locales, des économies à tous les niveaux, mais pas de hausse d'impôts, avec la mise en place d'une règle d'or pour ne pas voter de budget en déficit, évoqué aussi par Édouard Philippe, mais avec en prime une mise sous tension des ministres qui devront démissionner s'ils ne tiennent pas le budget du lourd pour mettre sous pression Édouard Philippe qui fait son premier meeting dimanche.
10: Et un meeting qui se tiendra dans le nord de la capitale ce week-end, le candidat du parti Horizon qui espère 5000 participants ce dimanche.
1: La France où l'on craint un nouvel épisode de forte chaleur.
10: Alors que les pompiers sont toujours à l'action dans le sud du pays, le Premier ministre français Sébastien Lecornu a précisé qu'aucun département ne devrait être placé en vigilance rouge dans les jours à venir. Alerte rouge déclenchée en revanche au Portugal, notamment dans les régions de Lisbonne et de Setúbal. Dans le sud du pays, les températures qui pourraient atteindre 44 degrés, Marilyn Darcy.
12: L'alerte à la canicule est déclenchée pour l'intégralité du territoire portugais. Les températures qui atteignent déjà 40 degrés pourraient encore grimper. Lisbonne, la capitale, privée de son air marin habituel, suffoque. Les hôpitaux sont d'ores et déjà mobilisés, mais pour l'instant, le niveau d'alerte se maintient à 1 en ce qui concerne les services de santé. En revanche, les autorités ne cachent pas leur inquiétude face au risque élevé d'incendie, en particulier dans la région centre affectée par les tempêtes de l'hiver dernier et où des milliers d'arbres jonchent le sol, prêt à s'embraser. S'abstenir de faire des feux, renoncer à l'usage d'engins agricoles, éviter de pénétrer dans les forêts sont les consignes données. Le dispositif d'intervention de lutte contre les feux a été relevé.
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1: Il est 6h en temps universel, 2h à Caracas. 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
1: Le journal, bonjour Marion Cazanov.
3: Bonjour Clotilde Dumay.
1: Le Venezuela n'en finit plus de compter ses morts.
3: Un nouveau bilan fait état de 2595 morts, toujours des dizaines de milliers de disparus après le double séisme du 24 juin. L'un des défis pour les organisations humanitaires, c'est d'offrir un soutien psychologique aux enfants traumatisés par la catastrophe. La Syrie endeuillée par un attentat à la bombe, 9 morts hier à Damas. On sera dans ce journal avec la diaspora malienne de Paris qui se prépare à retourner au pays le temps des congés d'été et malgré les difficultés économiques et sécuritaires que traverse le Mali. Le Portugal, l'Espagne et la Suisse qualifiés en 8e de finale du mondial de foot. Ce soir, le Cap-Vert défie les champions du monde argentins pour une place aussi en 8e. On verra pourquoi ils peuvent compter sur le soutien de l'Irlande. Et puis Madonna revient se confesser, nouvel album de la reine de la pop. Second chapitre du disque Confessions on a Dance Floor, un aperçu en fin de journal.
1: Le bilan continue de s'alourdir donc au Venezuela.
3: 2595 morts lors du double séisme du 24 juin et toujours des dizaines de milliers de personnes portées disparues. Depuis plus d'une semaine, de nombreux Vénézuéliens dorment dehors ou dans des abris temporaires. Les organisations humanitaires tentent de venir en aide à ces sinistrés et surtout d'apporter un soutien psychologique aux enfants traumatisés par la catastrophe. Nos envoyés spéciaux Mélissa Barra et Jadel Koury se sont rendus dans un camp de déplacés à La Guaira.
4: Le complexe sportif de La Guaira accueille des centaines de déplacés. Andréina, mère de 3 enfants, suit du regard sa cadette de 5 ans, occupée par un jeu de nœuds de corde.
5: Hier, la petite a fondu en larmes. Elle m'a dit qu'elle était soulagée de m'avoir encore. Elle a rencontré ici une petite fille qui a perdu sa maman et son papa. C'est très difficile. J'ai appris la mort de mes neveux, mais je n'ose pas le dire à ma fille. Le coup serait trop dur à encaisser.
4: À l'ombre d'un hangar, des dizaines d'enfants jouent au foot, dessinent ou font des jeux d'adresse. Ils sont encadrés par des professionnels de l'enfance sous la coordination de l'UNICEF.
6: Il y a un traumatisme, oui, on le voit dans leurs dessins.
4: Johanna Gando est psychologue pour l'ONG vénézuélienne Fundainil.
6: Ce sont des dessins de famille, de maison. Certains enfants se sont effondrés en dessinant car l'événement traumatique refaisait surface. Nous évitons de leur poser des questions sur ce qui s'est passé ou s'ils ont perdu des proches. Notre travail, c'est de les accompagner, de leur donner des outils pour gérer leurs émotions.
4: Au total, ils sont 680 000 enfants au Venezuela à avoir besoin d'une aide humanitaire, selon l'UNICEF. Mélissa Barra, Jadel Koury, La Guaira, RFI.
3: L'Iran se prépare aux funérailles de l'ancien guide suprême. Le corps d'Ali Khamenei a été transporté aujourd'hui dans un complexe religieux de Téhéran. C'est là que se dérouleront les obsèques plus de 4 mois après sa mort. Les autorités s'attendent à la présence de 15 à 20 millions de personnes rien que dans la capitale pour cet hommage national de 3 jours. À partir donc de demain, on revient sur ces funérailles à venir avec notre envoyé spécial en Iran, Sami Bourkhalifa, qui signe le dossier du journal de 9h, heure de Paris. En Syrie, Damas se réveille sous le choc après un attentat à la bombe. 9 personnes ont été tuées hier après-midi dans un café près du palais de justice. Aucune revendication pour l'instant. C'est l'attaque la plus meurtrière dans le pays depuis un attentat suicide il y a 1 an contre une église. La Syrie qui ne compte pas intervenir contre le Hezbollah libanais, comme le souhaite pourtant le président américain Donald Trump. Le chef de la diplomatie syrienne était hier au Liban, Assad al-Shabaini, et même allé plus loin. Il a rencontré plusieurs responsables politiques, dont Nabih Berri, le président du Parlement libanais, allié du Hezbollah. Et cela risque de compliquer un peu plus la coopération entre Damas et Beyrouth. Soriane Verdier.
1: Aujourd'hui, Damas et Beyrouth font face à un autre défi commun, l'occupation de portions de leur territoire par leurs voisins. Israël, rappelle l'analyste politique syrien Mohamed Nourayed.
7: Israël occupe de manière illégale le sud Liban, ainsi que le plateau du Golan syrien et une partie du sud syrien. Ça n'est pas pour rien que la Syrie dit à ce moment charnière que Damas et Beyrouth sont alliés pour faire face tout d'abord à l'agression israélienne et ensuite à la question des milices hors la loi telles que le Hezbollah, pour que le Levant puisse à un moment donné décider pour lui-même sans l'aval de Tel Aviv, de Téhéran, puis à terme sans l'aval de Washington.
1: Mais cette possible alliance fait face à une réalité régionale complexe qui rend sa concrétisation difficile, estime le spécialiste de la Syrie, Thomas Pierret.
8: Le seul intérêt de la chose pour le gouvernement syrien, c'est continuer à accumuler de la légitimité internationale. La question d'Israël, je ne vois pas comment elle peut être traitée avec le Liban. Enfin, on a un gouvernement libanais qui est dans une situation d'extrême faiblesse par rapport à Israël. Si la Syrie cherche à se protéger des attaques israéliennes, ce qui est sans doute le cas, ce n'est pas le Liban qui va l'aider à faire ça.
1: Le ministre israélien de la Défense, Israël Katz, a lui déclaré mercredi que l'armée israélienne resterait pour une durée indéterminée dans ce qu'elle qualifie de zone de sécurité établie au Liban, en Syrie et dans la bande de Gaza.
3: La capitale ukrainienne en deuil. Hier, une attaque russe massive, la pire depuis le début de la guerre, a fait au moins 30 morts. Le président Volodymyr Zelensky s'est rendu sur les lieux des bombardements. Il a dit espérer, lors du sommet de l'OTAN dans 4 jours, obtenir une aide anti-aérienne de ses alliés.
9: Il est 5h06 à Bamako, 8h06 à Paris. La diaspora malienne de France qui se prépare à rentrer au pays.
3: Un retour pour les congés d'été. Le Mali traverse une situation très difficile avec une multiplication des attaques de groupes armés, des pénuries récurrentes de carburant, d'eau, d'électricité. Mais pas de quoi décourager cette diaspora, David Bachet, qui ne compte pas faire d'exception cette année.
10: Dans ce foyer parisien habite Ibrahim Camara, plus de 20 années en France, a travaillé dans l'entretien. Originaire de la région de Kaï, soutien revendiqué du général Assimi Goïta, il revient régulièrement au pays et n'envisage pas une seconde d'y renoncer.
11: Il y a ma femme là-bas, il y a mes enfants, il y a tous mes parents là-bas. Il n'y a pas de soir, on va partir.
12: Et quand vous entendez l'insécurité, les problèmes de carburant, d'électricité...
11: Il n'y a aucun problème. Pour nous, ça ne compte pas. Mali, c'est notre pays.
10: Madi Dembélé, Bamakoa, croisé au rez-de-chaussée du foyer, ne dit pas autre chose.
13: Avec les difficultés, chacun de nous en va. J'ai tout mon parent là-bas. Mon père, ma mère, ma femme, mes enfants. Même s'il y a insécurité, même s'il y a une difficulté de carburant, mais moi je vais. Hein.
10: Amadou Sangaré, en France depuis plus de 15 ans, travaille dans la restauration. Séduit par l'arrivée des militaires au pouvoir pour combattre les groupes djihadistes, il estime, 6 ans plus tard, que le pays n'avance pas et voudrait des élections. Ce qui ne l'empêche pas de rentrer au Mali pour ses congés.
14: C'est important que malgré tout, je vais rentrer voir ma famille là-bas. Électricien, nous on s'en fout là-bas parce que le village, s'il n'y a pas d'électricien là-bas, on a habitué ça. Nous, on a besoin de carburant.
15: Votre famille vous parle du manque de carburant au village ?
14: Si, si, bien sûr. C'est mon pays, il n'y a rien qui m'empêche de partir là-bas.
10: En raison du contexte sécuritaire, il n'y a plus actuellement de vol direct entre Paris et Bamako, mais de nombreuses compagnies continuent de desservir la capitale malienne.
3: Reportage de David Bachet. Au Burkina Faso, les organisations humanitaires devront désormais être accréditées si elles veulent maintenir leurs activités. Décision des autorités dans un décret présidentiel publié hier. Le Haut Commissariat de l'ONU aux droits de l'homme, lui, fermera son bureau le 30 novembre. L'annonce de cette fermeture intervient 3 mois après la suspension de l'institution dans le pays.
9: En France, une loi décriée en passe d'être adoptée.
3: Et plus particulièrement, un volet dans cette loi justice criminelle votée hier à l'Assemblée et qui donne le droit aux enquêteurs de s'appuyer sur les tests génétiques en ligne, des tests privés, et dont les bases de données seraient donc accessibles pour la justice. Oriane Gendreau, cette partie de la loi est très critiquée par la gauche.
16: La loi du garde des Sceaux propose que les enquêtes criminelles s'appuient sur les bases de données des tests génétiques en ligne. Alors ils sont normalement interdits dans le pays, mais plus de 3 millions de Français ont déjà envoyé leur salive à ces plateformes américaines pour connaître un peu mieux l'origine de leurs aïeux. Les enquêteurs se tourneront vers ces compagnies étrangères pour récolter leurs bases de données. Elles seront ensuite comparées avec les traces retrouvées sur les lieux de crime. Si la loi est votée, les utilisateurs de ces tests génétiques devront tout de même accepter que leurs données soient utilisées dans le cadre de ces procédures pénales. Cette mesure a été largement critiquée par la gauche, qui dénonce une atteinte à la vie privée et trouve étonnant le fait d'avoir recours à des dispositifs interdits en France. Si le texte est voté mardi, une adoption définitive est possible mi-juillet.
9: Il ne reste plus que 3 tickets, Marion, pour les 8e de finale du Mondial de football.
3: Et le Cap-Vert espère en être, mais le défi est grand. Les requins bleus affrontent les tenants du titre cette nuit, les Argentins. Et ces requins peuvent compter sur des supporters qui vivent à des milliers de kilomètres de leur pays, les Irlandais. Même éliminés, ils se passionnent pour le parcours du Cap-Vert. Il faut dire, Clémence Pénard, qu'ils se sentent particulièrement liés à Pico, le défenseur central.
17: De son vrai nom, Roberto Lopez, le seul joueur irlandais de cette Coupe du Monde, un enfant de Crumlin dans la banlieue de Dublin. Pico est né de l'union entre Carlos, un Cap-Verdien employé sur des bateaux de croisière, et Judy, une Irlandaise rencontrée lors d'une escale dans la capitale. Alors depuis, dans les médias irlandais, les fans de foot ont fait du Cap-Vert leur nouvelle équipe de cœur.
18: Tout Crumlin et même toute l'Irlande a clairement adopté le Cap-Vert comme son équipe. D'habitude, on se contente de soutenir les équipes qui jouent contre l'Angleterre. Alors c'est agréable d'avoir enfin un véritable lien avec une équipe présente à la Coupe du Monde.
19: C'est 1m86 de pur muscle, de pure qualité. C'est le meilleur défenseur du championnat et ce n'est pas pour rien. Il mérite pleinement sa place au Mondial.
17: Et la petite histoire de son recrutement par la sélection capverdienne ajoute à la légende. En 2019, l'entraîneur de l'époque le contacte sur LinkedIn, mais Pico ignore d'abord le message écrit en portugais, persuadé d'avoir affaire à une arnaque. En Irlande, cette aventure est vécue comme une fierté partagée, la preuve que la Coupe du Monde ne se joue pas seulement entre géants habitués aux projecteurs. Clémence Pénard, Dublin, RFI.
3: Argentine-Cap-Vert, c'est ce soir à 22h temps universel, un match à suivre en direct et en intégralité sur nos antennes africaines.
9: On va revenir sur ce mondial dans un instant, mais d'abord on termine, Marion, avec la reine de la pop qui est de retour. Je parle évidemment de Madonna qui sort un nouvel album.
3: Et oui, elle ouvre un nouveau chapitre plus de 20 ans après son disque Confessions on a Dance Floor. Elle retourne en club, en boîte de nuit avec Confessions 2. Et je vous défie, Clotilde, de rester assise dans cette messe techno et disco qui nous propulse sous les stroboscopes. Un aperçu avec Fatou Lordiou.
20: Elle nous invite à la rejoindre en club jusqu'au bout de la nuit. Avec son corset, sa longue chevelure blonde, ses lasers et ses néons, Madonna signe un retour à ses origines dance et disco. Souvenir de ses débuts dans les clubs underground new-yorkais dans les années 80, pour elle, la piste de danse, c'est la liberté, comme elle le dit dans le titre « I feel so free ». Madonna, ses 44 ans de carrière, plus de 400 millions de disques vendus. Pour rester sur cette lancée, la chanteuse fait appel au même producteur que pour son projet de 2005, Confessions on the Dance Floor, le britannique Stuart Price. Sur le nouvel album, des collaborations surprenantes comme le chanteur colombien Fade, le belge Stromae et la chanteuse américaine Sabrina Carpenter dans le titre Bring Your Love. Si les fans attendent avec impatience une tournée, l'agent de Madonna reste mystérieux à ce sujet. La star avait aussi un projet de biopic au cinéma, finalement annulé. Mais à 67 ans, hors de question pour elle de prendre sa retraite.
3: Confessions 2, le dernier album de Madonna qu'on entendra bientôt.

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15: Il y a 90 ans, en 1936, Marius Casatsu enregistrait Les Caquets, un rondo du Chevalier de Saint-Georges. Il y a 70 ans, en 1957, l'ensemble instrumental Jean-Marie Leclerc enregistrait une symphonie concertante du Chevalier qui avait compté parmi les élèves de Jean-Marie Leclerc. Il y a 50 ans, en 1976, Jean-Jacques Kantoroff enregistrait les concertos pour violon de Saint-Georges. Il y a 30 ans, en 1996, Émile Smidac faisait paraître la première biographie dédiée à Joseph Bologne, appelé Chevalier de Saint-Georges. Cela inaugurait un travail de réhabilitation dans lequel il a été suivi au cours des 30 dernières années par les livres d'Alain Guédé, de Claude Ribes, Michel Garnier-Panafieux, Gabriel Bana ou encore Pierre Bardin. Et depuis, le Chevalier a aussi fait l'objet d'un documentaire de Martin Birabel, d'un biopic produit par Disney. Et au cours de ses nombreux travaux de réhabilitation, la question des origines guadeloupéennes du compositeur a été discutée, nuancée, mise en perspective, jusqu'à se demander si elle n'est pas devenue parfois surdéterminante de l'intérêt porté à un musicien dont le génie devrait suffire à susciter la curiosité. Pour ce numéro réhabilité de Métaclassique, nous avons surtout interrogé les interprètes qui abordent l'œuvre de Saint-Georges aujourd'hui et la manière dont ils peuvent négocier avec la question de l'héritage guadeloupéen du compositeur. Au cours de cette émission, vous allez pouvoir entendre la pianiste Mylène Alexis Garel qui participe à la redécouverte musicale de Saint-Georges, l'historien Luc Nemet qui s'est intéressé à l'état civil du compositeur, le chanteur Fabrice Di Folco qui répond aux questions pointées par la chercheuse Christy Piccicero, le musicien Issa Drumi qui se demande si au lieu de faire du reggae, il n'aurait pas fait de la musique dite savante s'il n'avait connu le Chevalier de Saint-Georges plus tôt. Et pour commencer, nous allons à la rencontre de Jens Barniak et d'Eliane Schinmeyer qui a accueilli l'enregistrement d'un disque des pièces pour piano et violon de celui qui, au départ, s'appelait Joseph Bologne.

0: Jens Barniek, comment est-ce que vous avez appris, avant de parler du Chevalier de Saint-Georges, à aimer les compositeurs méconnus? Parce que c'est vrai que votre discographie n'est pas saturée de très grands noms.
1: Oui, la musique et l'art en général sont quelque chose de vivant. Bien sûr, les traditions sont un repère et c'est agréable d'écouter la musique d'aujourd'hui et de se souvenir que je l'écoutais avec ma grand-mère ou avec mes parents. Mais la vie a une autre qualité de découvrir de nouvelles choses. J'ai eu un excellent professeur aux États-Unis qui jouait beaucoup de la musique contemporaine et qui m'a ouvert des oreilles et m'a permis de relever des défis. Aujourd'hui, lorsque j'écoute de la musique d'autres cultures, comme des orchestres de gamelan ou la musique de l'opéra de Pékin, je me demande de la signification de la musique sur la manière dont elle s'est développée, sur la façon dont la société dans laquelle elle est née a influencé sa création. Et bah, quand on ouvre les yeux et les oreilles, on découvre des choses étonnantes. Et enfin, en cas du Chevalier de Saint-Georges, je dois également dire que Joseph Bologne a les mêmes initiales que moi.
0: Ah, c'est vrai, JB.
1: Oui.
0: Ah, c'est pour ça que vous avez mis
1: Oui.
0: Joseph Bologne plutôt que le Chevalier de
1: Oui.
0: Saint-Georges. J'entends, c'est très beau cette idée, c'est-à-dire que la musique contemporaine appelle une ouverture et que cette ouverture appelle aussi à replonger dans l'histoire de la musique, y compris dans ses marges. Et alors, dans quel contexte particulier est-ce que vous en êtes venu à découvrir les partitions du Chevalier?
1: C'était en 2018. Jan Jacob Smulder, un écrivain néerlandais, a écrit un roman sur Saint-Georges. Et à l'époque, la maison d'édition m'avait demandé d'accompagner musicalement une tournée de lecture.
0: Et à partir de là, comment est-ce que vous avez fait pour vous documenter sur lui?
1: J'ai alors contacté l'association Le Concert de Monsieur de Saint-Georges à Paris. J'ai rencontré Monsieur Alain Guédé.
0: Oui, qui préside cette association.
1: Oui. Et j'ai fait également la connaissance de Jacques Martial, qui est malheureusement décédé au printemps dernier. Mais à l'époque, il était directeur du musée Mémorial Act en Guadeloupe. Et il m'a invité de concevoir un concert en Guadeloupe et de jouer.
0: Et comment est-ce que vous faites la liaison alors entre tout ce que vous avez pu collecter comme information sur le compositeur, sa vie, ceux et celles qui aujourd'hui le défendent, et la manière dont vous vous êtes mis à l'interpréter? Parce que sans doute, est-ce que la façon de le jouer est travaillée par tout ce que vous avez pu apprendre?
1: Le fait d'avoir été en Guadeloupe m'a vraiment aidé à jouer sa musique, je dois dire. Je suis devenu même beaucoup plus attentif à l'histoire de l'esclavage et à l'histoire de musique de cette époque aussi. Par exemple, en 2021, un excellent livre de Bruno Preissendorf, un musicologue allemand, a été publié en Allemagne. Il parle du récit dans les œuvres d'art qui ont été créées. Par exemple, dans la peinture du plafond du château de Würzburg, réalisée par de Venise, Tiepolo. Les quatre continents sont représentés dans les quatre coins. L'Europe est représentée comme la souveraine du monde, au centre de la cour de Würzburg. Würzburg est au sud de l'Allemagne, en Bavière. L'Amérique, une indienne au sein nu, porte des parures de plumes et est assise sur un crocodile. Madame Asie, vénérable représentante d'une culture ancestrale, chevauche entièrement vêtue un magnifique éléphant. Et l'Afrique est allongée, nue et paresseuse, sur un dromédaire entourée des noirs sauvages attendant des cadeaux. Et regarde le débat actuel sur la carte du monde, le continent africain a toujours été représenté à une échelle beaucoup plus petite qu'il ne l'est en réalité. Mais pourtant, malgré toutes les connotations sociales et politiques de ce compositeur, c'est bien sûr sa musique qui doit être au premier plan. Mais personnellement, j'entends dans le tempo di minuetto, en ré majeur, j'entends des tambours au piano dans l'accompagnement de la main gauche. Ou dans le rondo, en ré majeur, j'entends vraiment des douces vagues de la mer chaude de Caraïbes qui viennent se briser sur la plage de sable.

on peut trouver des parallèles entre la période préclassique ou la période classique dans l'œuvre de Saint-Georges. Il s'inscrit dans la tradition des clavecinistes français, je pense, mais il a comblé une lacune dans le répertoire de la musique française. Sa musique est caractérisée par de magnifiques idées mélodiques et un grand humour qui appelle peut-être à celui de Haydn. C'est pourquoi, pour moi, il est visionnaire. Et peut-être parce que les partitions sont erronées et qu'on doit apporter les corrections, qu'il y a aussi la liberté d'improviser un peu des passages, bien sûr dans un certain style. Et je pense que c'est dans l'esprit de Saint-Georges. On voit dans les partitions qu'il était un musicien fantastique qui devait ajouter des ornements à son goût ou pris la liberté d'improviser lui-même. D'une certaine manière, Saint-Georges évolue entre les mondes des Antilles et de l'Europe occidentale, donc aussi entre les époques. En ce qui concerne les ornements, on pourrait prendre conseil à la tradition des clavecinistes français, en particulier François Couperin. Mais comme nous le savent les témoins contemporains, tels que Louise Fusil, qui a joué dans son orchestre, Saint-Georges était toujours entouré de jeunes et était un modèle.

0: Cela a bien sûr pour conséquence qu'un tel personnage ne reste pas strict, mais regarde vers l'avenir. Et c'est ainsi que la musique de Saint-Georges est pour moi une musique tournée vers l'avenir, au-delà des nominations d'une époque. Il est prouvé qu'il a inspiré Mozart, et certains disent que Beethoven a également été inspiré par Saint-Georges.
1: Alain Guédet avait fait paraître en 1999 sa première bio chez Actes Sud qui s'appelait Monsieur de Saint-Georges, le nègre des Lumières. On comprend bien qu'il ait changé le titre à sa reparution en 2025. Et maintenant, ça s'appelle Monsieur de Saint-Georges, un rival de Mozart. En quoi est-ce que cette comparaison à Mozart, qui pourtant est systématique, est aussi un peu absurde? Parce que non seulement le chevalier est français, en plus son génie n'a pas forcément besoin de comparatif, parce que on peut aimer les compositeurs sans les comparer, et puis tout ça à la fois, peut-être d'autres choses encore.
0: Je ne pense pas que la comparaison soit absurde, vraiment, mais je crois sincèrement que Saint-Georges n'en a pas besoin. Je ne peux que souscrire à ce que récemment déclaré un médecin et philosophe italien qui vit en Allemagne, professeur Giovanni Maio. Il a dit « Se comparer aux autres est la clé du malheur. » Alors pourquoi ne pas considérer la beauté, la jeunesse et la profondeur de la musique de Saint-Georges comme sa propre création précieuse?
1: Oui.
0: Lors de l'enregistrement, j'ai essayé de réfléchir à ce que Saint-Georges avait dû apprendre au niveau de sa formation européenne à Paris et à ce qu'il avait encore entendu pendant son enfance en Guadeloupe. Tout comme Brahms, un autre compositeur qui a les mêmes initiales que Saint-Georges et moi.
1: C'est vrai.
0: Brahms a entendu la musique des gens venus de partout qui attendaient la traversée vers l'Amérique dans le port de Hambourg et s'en est inspiré, comme les chansons ciganes.

0: Eliane Schindmeier, pourquoi est-ce que c'est important pour la famille Schindmeier que d'accueillir l'enregistrement de ce disque en ces murs?
1: C'est une longue histoire.
0: Ah bah avec plaisir.
1: Une très longue histoire. C'est-à-dire que dans la famille Schindmeier, nous fabriquons des instruments de musique à clavier depuis 1735.
0: Depuis avant même, 10 ans avant la naissance du chevalier.
1: Depuis 1735, voilà. Et bon, moi j'ai étudié la musique, j'ai joué le piano, etc. Et mon mari, il est décédé, il y a déjà un bon bout de temps, ça fait déjà 33 ans. Et c'est moi, en fin de compte, qui suis responsable de toute la tradition, en fin de compte, héréditaire. Voilà, c'est comme ça. Donc, à ce moment-là, j'ai continué aussi avec la fabrication du Célestat. Et en plus, ça, il y a quelques années de cela, peut-être 8 ans de ça, j'ai fondé la fondation, quoi. Fondation Schindmeier. Et la fondation Schindmeier s'occupe de la restauration des instruments d'époque et aussi des concerts organisés à la maison, comme avec Jens et d'autres personnes aussi. C'est là où nous sommes connus, en fin de compte. Ça fait quelques années déjà. Mm-hmm. Parce que les pianistes viennent à moi. Donc, c'est une chose assez intéressante aussi. Et ça dépend de ce qu'ils veulent jouer, quel instrument ils veulent jouer. Alors, on met tout ceci à leur disposition. Les instruments sont aussi accordés et tout est préparé. Donc, c'est une entrée libre.
0: Et alors, accueillir un projet qui porte sur Joseph Bologne, nommé chevalier de Saint-Georges, ça fait quel sens pour vous?
1: Bon, je suis très ouverte, en fin de compte, à ce que les pianistes veulent jouer. Et je demande toujours, qu'est-ce que vous voulez jouer? Bon, non, ça c'est bien, ça passe, ça irait. Quel instrument? Ça joue aussi un rôle très important. Comme ça, je crois que c'est très important aussi, s'il y a la possibilité de le faire, que les pianistes entendent le son de ces instruments, disons plus ou moins comment ils étaient à cette époque. Non? Donc ça, c'est une grande différence, c'est une inspiration aussi pour les musiciens. Enfin, une grande, c'est comme ça que c'était. Bon, en fait, c'est ce que j'entends toujours. De l'inspiration.
0: Mylène Alexis Garel, vous êtes pianiste. Comment est-ce que vous avez fait la connaissance du chevalier de Saint-Georges? Si je comprends bien, vous avez d'abord fait la connaissance d'Alain Guédé, qui, en plus du livre sur le chevalier de Saint-Georges, préside l'association Le Concert de Monsieur de Saint-Georges.
2: Oui, tout à fait. J'ai été sollicitée par le président de l'association Le Concert de Monsieur Saint-Georges, donc par Alain Guédé. En 2000,
0: ouais.
2: Ce qui remonte déjà
0: à quelques années.
2: Et il était dans la démarche de réhabilitation des œuvres du chevalier de Saint-Georges. Il m'a sollicité dans un premier temps pour accompagner donc, des artistes lyriques. Nous avons œuvré autour de ce répertoire durant une dizaine d'années. Puis j'ai accompagné au violon également une sonate qui est une réduction, un arrangement du concerto en sol du Chevalier de Saint-Georges. C'est dire que ce concerto qui a été publié en 1773 avait vraiment un réel succès, à un point tel qu'il fut arrangé et joué dans les salons aux environs de 1783. Donc j'ai interprété, on va dire, cet arrangement, cette sonate de clavecin avec violon, également à Paris, et c'est à ce moment-là que, voyant l'écriture et puis surtout l'aisance au niveau de l'expression, une belle vocalité de la ligne, j'ai été interpellée par l'écriture. J'ai également écouté les œuvres pour clavecin de ce même répertoire par Anne Robert, qui est une claveciniste française. J'ai pu obtenir et avoir plutôt l'autorisation d'avoir dans les mains le manuscrit où il est écrit également que ces pièces pour clavier seul ou même certaines pour piano et pour clavier et violon sont proposées donc pour le piano forte et dédiées à Madame la Comtesse de Vauban. Donc ces pièces sont en fait conservées grâce à cette comtesse, grâce à ses armoiries, ce qui légitime ce beau travail du chevalier de Saint-Georges. À la suite de quoi, je me suis mise à faire une lecture de plusieurs de ses pièces. Et ce fut vraiment à ce moment-là l'évidence, le coup de foudre, qu'il fallait absolument les jouer au piano, donc également.
0: Sachant qu'elles ne sont pas éditées, c'est-à-dire que vous avez fait des photos des manuscrits qui se trouvent à la bibliothèque
2: ou... Alors, elles sont présentées au public sur un microfilm,
0: oui.
2: Voilà, mais elles ne sont pas éditées, donc vous pouvez les visualiser. Hein, et ensuite, j'ai souhaité vraiment avoir dans les mains le manuscrit,
0: oui.
2: Qui n'est pas exposé.
0: D'accord.
2: Et à ce moment-là, j'ai vu, donc c'est un très beau livre, hein, rouge, aux armoiries de la comtesse de Vauban, doré, avec un très beau papier relié, et puis une écriture très belle, très soignée. C'est vraiment un copiste qui n'a laissé en apparence aucune rature.
0: Oui, mais vous l'avez recopié ?
2: Alors j'ai eu l'autorisation d'avoir quelques copies, et Alain ouais. Guédé aussi, que j'ai entre-temps revu, m'a transmis des copies que lui-même il avait eues.

0: Parce que vous êtes évidemment documenté, vous avez lu toutes les biographies de Saint-Georges,
1: Émile Smidac,
0: Claude Ribe, Alain Guédé, bien sûr, mais aussi Michel Garnier-Panafieux. Oui. Quels sont les traits de caractère du chevalier qui vous servent quand vous jouez sa musique?
1: Alors, ce qui m'a toujours surpris, c'est que dans son œuvre, il mentionne toujours le terme « grazioso ».
0: Ah oui.
1: Et en fait, ce qui me surprend, c'est un sentiment, oui, c'est on va dire une certaine esthétique de la grâce qui structure tout son discours. Donc il n'est pas, à mon avis, très friand de montrer qu'il sait très bien jouer du violon, mais il va effectivement porter le lyrisme à son plus haut niveau d'expression, parce qu'il est souvent invité dans des salons où ce répertoire, on va dire les romances, la musique de chambre, les œuvres pour clavier seul, sont très très demandées, et en l'occurrence, celle du Chevalier de Saint-Georges.
0: Vous partagez avec lui d'être né en Guadeloupe, mais quand vous en parlez, vous parlez plutôt d'une musique de salon.
1: Alors je dis la musique de salon parce que c'est surtout dans ce cadre que ce répertoire
0: à l'appui des
1: documents que nous avons aujourd'hui,
0: ouais,
1: s'est fait entendre. Mais bien sûr que l'œuvre du Chevalier de Saint-Georges est portée par des mémoires insulaires, parce qu'il est tout de même né donc en Guadeloupe, à Baïf. Et donc là, forcément, il est porté par les mélodies, la nature... Certainement les mélopées, les berceuses créoles, ce que sa maman, qui est d'ascendance africaine, a pu lui conter. Moi, je retrouve cette appartenance, on va dire cette résonance créole dans ses œuvres pour le clavier, plus précisément dans le rebond rythmique. Dans ses œuvres pour clavier, on a l'impression d'un mouvement perpétuel.
0: Ah oui.
1: Qui ne s'arrête jamais et qui, a priori, n'est pas très riche. Mais finalement, elle est discrète et met en lumière ce qu'il a à dire.
0: Ah oui. Pourquoi elle est créole, cette base d'Alberti?
1: Alors, bien sûr que, comme ça, elle n'est pas créole, mais elle est...
0: oui, elle n'est pas en soi.
1: C'est
0: mais...
1: c'est la manière dont il l'a conduit. Et bien sûr, après, avec d'autres formules de syncope, de silence, de rebond, des grands écarts...

enfin j'assimile la Vaste Alberti au mouvement de la mer, car il a voyagé plusieurs fois et très longuement donc, en bateau, parce que dans son jeune âge il est venu à Paris. Et voilà, c'est un enfant qui captait beaucoup de choses et ces choses font que voilà, le structure, le compose. Et ça ne s'explique pas, il y a une magie qui s'opère. Et à ce moment-là, il y a un certain métissage, je trouve, qui n'est pas perceptible. Évidemment que nous n'allons pas entendre une musique très cadencée traditionnelle. Mais pourquoi, justement, cette musique nous fait-elle tant de bien et puis nous porte dans l'enthousiasme ? Je pense qu'il a une manière de conduire le discours propre à lui.

0: Luc Nemeth, bonjour.
1: Bonjour.
0: Vous êtes historien, vous vous êtes intéressé à Saint-Georges en allant véritablement aux sources de son état civil, c'est-à-dire comment est-ce qu'on a quoi ? Encodé son identité ?
1: Ah, on l'a plus qu'encodé, on l'a détourné scandaleusement. On lui a donné un père qui n'était pas le sien et une date de naissance qui n'était pas la sienne. Ce qui est aberrant, c'est que depuis 1818, on connaît au jour près sa date de naissance, car un de ses bons amis, qui a été jusqu'à la fin de sa vie un de ses proches, qui était le fils du maître d'armes, la Boétière, a écrit un traité des armes en 1818, avec même une bonne dizaine de pages, Notice historique sur Saint-Georges, et il s'entraînait d'ailleurs à l'épée avec lui, et il dit bien, Saint-Georges était né le 25 décembre 1745, et voilà tout. D'ailleurs, j'ai même publié un article là-dessus.
0: Dans les annales historiques de la Révolution française.
1: Je me suis intéressé aussi au pourquoi de cette substitution de père. Eh bien, parce qu'on a voulu absolument faire de lui le fils d'un grand du royaume. Et pourquoi un grand du royaume ? Parce que ça permettait de tirer le lecteur du côté de Marie-Antoinette. Ça, c'est très vendeur, Marie-Antoinette, encore aujourd'hui. Or, il a donné peut-être des leçons de clavecin à Marie-Antoinette, mais c'était une chose normale, vu la notoriété immense qui était celle de Saint-Georges, qu'il ait ses entrées à la cour. Puis, il me semble bien que Grétry a donné des leçons de chant à Marie-Antoinette. Ça n'a pas empêché d'être un révolutionnaire bon teint, lui aussi.
0: Comment est-ce que vous y êtes pris pour trouver sa vraie date de naissance ?
1: Je suis allé tout simplement aux archives nationales et dans les archives départementales, en particulier celles de la Gironde, puisque Bordeaux était le principal port de transit,
0: oui,
1: pour les trajets aller-retour. Bon, ben j'ai vu qu'on parlait de Georges de Bologne, on parlait de son esclave Nanon, son esclave, parce qu'il avait fait un enfant, à savoir Saint-Georges, à la plus belle de ses esclaves, et on parlait de Joseph, fils de Nanon, et en donnant son âge. Bon, ça va, ça, ce problème a été réglé, mais ça n'est pas ça qui m'a le plus intéressé, l'état civil. J'ai quand même tenu à faire un article justement sur cette question d'état civil, car j'ai estimé que ça avait un sens, cette modification, parce que sinon c'est purement anecdotique, le fait que ça se trompait sur la date de naissance.
0: Oui, c'est ça, c'est le pourquoi.
1: Et donc c'était le thème de mon article, un état civil chargé d'enjeux.
0: Alors quels sont-ils ces enjeux ?
1: Et alors, ces enjeux, ils étaient donc essentiellement autour de cette paternité dont on voulait absolument qu'elle ait été aristocratique. Et on ne voulait pas aborder le problème de fond. Il y a même des gens à gauche que ça peut déranger. Le fait que le fils d'un planteur, bon, esclavagiste, ben oui, ait pu connaître une ascension sociale. Mais en réalité, elle n'est pas si surprenante. Parce que, bon, ça, il n'y a pas de problème. On en a la preuve par une dédicace de Gossec en 1766. Donc, Saint-Georges n'a que 21 ans. Il dédie ça à Monsieur de Saint-Georges, écuyer et gendarme de la garde du roi. Enfin, donc, l'ascension est rapide.
0: Est-ce que vous pouvez nous expliquer comment est-ce qu'il est passé donc de Joseph Bologne à chevalier de Saint-Georges ? D'où vient qu'il devient chevalier et d'où vient qu'on l'appelle de Saint-Georges ?
1: Alors d'où vient qu'on l'appelle de Saint-Georges ? C'était simplement au départ des additifs purement, oui, purement géographiques, et que d'ailleurs la France fermait les yeux, car il y avait une rivalité entre l'Angleterre, la France et l'Espagne, et la France préférait avoir ses nobles de son côté, de son côté, ses planteurs, ses colons, d'autant plus que par exemple entre 1759 et 1763, la Guadeloupe avait été anglaise. Eh ben ma foi, cela ne s'en était pas plus mal porté.
0: Mmh.
1: Et donc la France voulait les avoir de son côté.
0: Parce qu'il y a cette mention dans le traité de l'art des armes de Nicolas Texier de la Boissière en 1818 qui dit « L'homme le plus extraordinaire qu'on ait peut-être jamais vu dans les armes », où là on est vraiment dans l'exaltation bon escrimeur aussi.
1: Mais il n'y a pas de raison de l'occulter. Et je crois qu'il y a un roman de Balzac, Le cabinet des antiques, il me semble, où on dit d'un personnage « Il faisait des armes comme un Saint-Georges ». Non, il était...
0: Mais ça veut dire que son succès militaire avait avait apparemment, dès son vivant, pris le dessus non. sur ses activités de musicien.
1: Pas du tout. Ah mais non, il était réputé en tant que musicien, justement, parce que là, il y a des gens qui prétendraient... Attention aussi aux gens qui prétendent le redécouvrir. Ça n'était pas pour rien que Louis XV lui a confié la direction, prévu de lui confier la direction de l'Académie royale de musique, ce qui est devenu l'Opéra de Paris.
0: Luc Nemeth, quand vous avez travaillé sur le Chevalier de Saint-Georges, vous avez pu voir à quel point, à sa mort en 1799, on parle beaucoup de lui, c'est un personnage de premier plan. Comment vous expliquez son oubli remarquable ?
1: Alors écoutez, en tout cas, il n'y a pas de doute autour du fait qu'on parle de lui. Dans le journal de Paris, on dit que Saint-Georges, célèbre par sa supériorité dans les armes, la danse, l'équitation, la musique, est mort à Paris, rue Boucherat, le 21 impérial, à l'âge de 60 ans. Et donc c'est un événement. Bon, c'est en 1799. Mais oui, mais le problème,
0: c'est ça qu'il, va... Il n'avait pas 60 ans.
1: Oui, mais le problème, ça va être 3 ans plus tard. La Guadeloupe est décimée, je dis bien décimée, et le rétablissement de l'esclavage par Bonaparte. Et là, aujourd'hui encore, dire du mal de Napoléon en France, c'est pas... Il y a des gens que ça dérange. Et donc, ça posait un gros problème, parce qu'en plus de ça, il avait levé, en septembre 1792, la Légion, donc de volontaires. C'était des volontaires, ce n'était pas des gens qu'on était allé réquisitionner dans les colonies. C'était des volontaires. Alors, est-ce que vous vous rendez compte ? Alors qu'ils ont été, ces métis et ces noirs ont été volontaires pour défendre la Révolution, et 12 ans plus tard, on rétablit l'esclavage. Alors ça, je crois que c'est une des raisons.
0: Ça, c'était après la mort de Saint-Georges.
1: Oui, c'est trois ans après. On rétablit l'esclavage. Alors, je crois que c'est la raison majeure. Il y a eu donc aussi, ensuite, je vous ai rappelé qu'avec la notice de Pierre Larousse, qu'en 1875, il n'est pas oublié du tout. Oui, mais le problème, c'est qu'après, il y a donc l'expansion coloniale. Et donc, en rapport avec l'expansion coloniale, alors là, il y a la montée du racisme, et qui est autre chose que le simple préjugé de couleur. Je n'ai pas d'indulgence pour le préjugé de couleur, mais il peut s'expliquer dans un contexte. Alors que là, il y a la montée du racisme. Et ça, c'est la deuxième raison. Et puis, ça n'est pas non plus indifférent qu'il ait été originaire de la Guadeloupe, qui jusqu'en 1946 a fait partie des colonies.

0: Fabrice Di Falco, comment est-ce que vous avez fait la connaissance du Chevalier de Saint-Georges ?
1: Alors j'ai fait la connaissance du Chevalier de Saint-Georges sur ses terres en Guadeloupe. J'étais parti avec un musicien pour un récital, et dans ce récital, j'avais, au-delà du baroque, fait un petit clin d'œil aux Canciones Negras de Monsalvace, ces cinq mélodies magnifiques de ce compositeur Xavier Monsalvace qui était parti à Cuba. Le maire de Baïf, en Guadeloupe, m'a dit « Vous savez, il faut absolument que je vous fasse découvrir certaines terres où, apparemment, serait né le Chevalier de Saint-Georges ou sa famille. » Et donc, à ce moment-là, ça m'a intéressé en tant que Martiniquais de voir qu'un compatriote faisait du classique à son époque. Hein. Et c'est comme ça que j'ai rencontré le Chevalier de Saint-Georges, par le maire de Baïf, qui m'a donc fait découvrir cette ville, m'a fait découvrir certains endroits où, paraît-il, il y aurait eu une habitation du père de Monsieur de Saint-Georges, etc. Et puis, ma grand-mère, d'affection, la comédienne Jenny Alpha, faisait à la Sainte-Chapelle un concert sur le Chevalier de Saint-Georges où elle interprétait la maman du Chevalier de Saint-Georges, Nanon. Mmh. Donc voilà, donc la même année, j'ai connu le Chevalier de Saint-Georges sur ses terres, et la même année, j'ai connu ce concert fait par ma grand-mère adoptive, Jenny Alpha.
0: Ce qui vous a donné envie de faire plus ample connaissance, j'imagine, de vous documenter.
1: Exactement, c'est-à-dire que lors de ces concerts, Jenny Alpha contait l'histoire de son fils unique, le Chevalier de Saint-Georges, justement d'elle-même, de son parcours en quittant l'Afrique, en arrivant en Guadeloupe, de cette histoire d'amour avec ce monsieur blanc de l'Hexagone, de l'affection qu'avait eu ce monsieur pour son enfant. Et tout ça ponctué par des morceaux, que ce soit des romances du Chevalier de Saint-Georges, des airs d'opéra ou des œuvres de violon.

0: parce que en fait, le chevalier de Saint-Georges avait quand même, même s'il était très installé dans la région parisienne et même à Paris, hein, il avait quand même créé ses romances pour toujours donner un clin d'œil à sa maman. Sa maman était très importante, hein, pour le chevalier de Saint-Georges. À cela, pour rendre hommage à la mienne, j'ai pris différentes mélodies, dont « Dors mon enfant »,« Que mes feux à moi la richesse »,« Penser sans pouvoir agir », etc.
1: Aux États-Unis, à l'université George Mason, il y a Christy Pichichero qui s'attelle à préparer une biographie expérimentale du chevalier de Saint-Georges. Et elle a exhumé certains documents qui montrent comment est-ce qu'on parlait de lui à l'époque. En mai 1779, John Adams, qui était, avant d'être le président des États-Unis, commissaire en France, écrit dans son journal intime un récit de Saint-Georges. Il dit « À Paris, un mulâtre, fils d'un ancien gouverneur de Guadeloupe, par une négresse. Il a une sœur mariée à un fermier général. C'est l'homme le plus accompli de l'Europe en équitation, la course à pied, le tir, l'escrime, la danse, la musique. Il peut toucher un bouton de la veste ou du gilet des plus grands maîtres d'escrime et peut toucher une pièce de monnaie en l'air avec une balle de pistolet. » Alors peut-être avant de réagir à cet extrait du journal intime de John Adams, je vous propose d'entendre le commentaire qu'en fait justement Christy Pichichero.
2: Adams écrivait avec admiration du chevalier et de ses talents, bien qu'il n'ait jamais rencontré l'homme, ni assisté à ses prouesses pour les évaluer. En se référant à Saint-Georges comme l'homme le plus accompli de l'Europe, il indiquait l'ampleur de la réputation du chevalier qui avait dépassé le cadre local. La curiosité concernant la vie privée des célébrités, aspect dont nous avons parlé hier, est évidente dans la discussion d'Adams sur la famille de Saint-Georges. L'arbre généalogique relaté par Adams fut erroné, nous le savons, montrant l'influence des rumeurs, des potins, des oui-dire dans la construction de l'image publique de Saint-Georges, qui était fabriquée donc de demi-vérités. Le récit par Adams des prouesses de Saint-Georges, touchant un bouton de la veste ou le gilet des maîtres d'armes, une pièce de monnaie en l'air avec une balle de pistolet, montre comment le chevalier lui-même construisait et alimentait continuellement son statut de célébrité par des exploits. En effet, pour revenir au texte d'Antoine, Saint-Georges n'avait plus affaire dans le cadre de sa célébrité à des collègues, des admirateurs, des clients, des voisins, mais à un public. Cependant, il est essentiel de reconnaître les façons dont ce journal intime d'Adams met également en lumière des informations sur la race et la célébrité dans le cas du chevalier de Saint-Georges. Les trois premières données communiquées à propos de cet homme sont Saint-Georges, Paris et mulâtre. Ce qui définissait le chevalier était son nom, son lieu de résidence et son attribution raciale.
1: Christy Pichichero donc regrette que son attribution raciale ait pris autant d'importance dans les discours qui ont en même temps constitué et propagé sa célébrité. Fabrice Di Falco.
0: Ben, il est évident que ça devait être très rare à l'époque d'avoir un homme de couleur métissé, d'une maman esclave, certes après affranchie, qui a quand même quitté l'Afrique pour arriver en Guadeloupe et se retrouvant quand même à Paris dans les beaux quartiers. C'est un storytelling hallucinant. Et il est évident que aussi, je pense que la couleur du chevalier de Saint-Georges a été aussi un étonnement sur la possibilité que racisé, avec de l'excellence, de la rigueur et du travail, on puisse se retrouver à être un compositeur adulé pour certains et un compositeur détesté par d'autres.
1: D'accord, donc en fait, pour vous, ça participe de sa particularité. Il n'y a pas lieu de faire l'impasse dessus.
0: Non, parce qu'au contraire, quel que soit d'où vous venez, si par exemple nous sommes en Martinique, puisque oui, je suis martiniquais, arrive quelqu'un qui est blond aux yeux bleus et qui va décider de composer une biguine hallucinante. Évidemment, la première réaction de tous les martiniquais sera de se dire « ce blond aux yeux bleus compose une musique qui pourrait être la nôtre, avec nos propres codes, mais son originalité, que cette personne puisse, malgré ses origines et sa couleur de peau, puisse aussi être légitime de composer de la musique traditionnelle ou de la biguine ou autre musique rythmée, en cela, tout le monde en Martinique regarderait ce compositeur blond aux yeux bleus en se disant, il est quand même assez déjà courageux d'aller frapper à la porte d'une musique qui n'est pas forcément sienne, Et en plus, si il en a fait une musique devenue connue, à ce moment-là, ça va peut-être faire partie de son storytelling.
1: Ce que constate Christy Piccicero, c'est aussi que les avis qui sont portés sur sa musique par des gens peut-être un peu plus experts que John Adams en musique à ce moment-là, restent aussi quand même biaisés par apparemment quelques préjugés de couleur, comme on disait à l'époque. Elle prend l'exemple d'un opéra, qui s'appelait Ernestine, de 1787, et elle a trouvé dans la correspondance littéraire

0: Par un épisode, ils en ont ajouté un rôle de valet qui est le chef-d'œuvre de platitude et de mauvais goût. Le talent de Pergolèse même n'aurait pu soutenir un pareil ouvrage et la composition de Monsieur de Saint-Georges, quoique ingénieuse et savante, a paru manquer souvent d'effet. Alors, je vous fais entendre le commentaire que, à cette citation fait Christy Piccicero.
1: Le commentaire d'ouverture de Grimm met en avance la race de Saint-Georges de deux manières. Premièrement, avec une épithète raciale mulâtre, et deuxièmement, avec sa référence aux prouesses physiques et mécaniques du chevalier dans l'escrime et le violon, plutôt qu'au travail plus érudit et créatif de la composition musicale. Comme si ce portrait dénigrant n'était pas assez clair, Grimm ajouta un compliment déguisé en écrivant que cette musique terne était la meilleure que le chevalier ait jamais produite. Une vision biologique de la race est à l'œuvre lorsque Grimm utilisa le mot « race » et fit référence à la nature, ayant donné aux mulâtres une aptitude merveilleuse à l'imitation, mais en leur refusant le sentiment ou le génie vraiment raffiné. Grimm ouvrit néanmoins la possibilité que le prétendu manque de sentiment et de génie ne soit pas une faute de la nature, mais de la société, qui refusait à de tels individus la chance de s'appliquer aux études académiques et aux arts. Malgré cela, ces remarques ici et bien d'autres d'ailleurs tentaient clairement de rendre l'attribution raciale dénigrante la principale perspective pour penser Saint-Georges. Il va sans dire que les compositeurs blancs de l'époque recevaient également des critiques sévères, épicées, piquants, mais ils n'étaient pas stigmatisés, ces autres compositeurs blancs, ils n'étaient pas stigmatisés biologiquement via un discours de la race, et ils n'étaient donc pas sujets aux mêmes dommages ou dangers. Oh.

0: Maurice Di Falco, est-ce que vous êtes d'accord avec cette idée que Grimm finalement hiérarchisait ses critères et faisait passer le critère artistique après les autres ?
1: Je me demande, est-ce que ce n'est pas encore le cas au XXIe siècle ? En fait, si Grimm était à nos côtés au XXIe siècle, quand il entendrait un compositeur, une compositrice, un chanteur, interprète, racisé ou non, est-ce qu'il ne serait pas dans la même situation toujours d'imaginer que les personnes de couleur n'ont pas dans leur ADN la possibilité de faire de l'opéra ou du lyrique ou de l'instrumentalisation en devenant chef d'orchestre ou musicien? Parce qu'il n'y a pas dans tous les pays, principalement dans tous les Outre-mer, par exemple, de conservatoire. Il n'y a pas d'école de musique supérieure dans les Outre-mer.

0: Je vais vous faire entendre un dernier extrait de cette conférence donnée par Christy Piccicchiero dans le cadre du colloque Lumière médiatique qui a eu lieu en juin 2024 au Collège de France, à l'initiative notamment d'Antoine Lilti. C'est un extrait qui concerne ce moment de la vie de Saint-Georges éminemment problématique où il se porte candidat à diriger l'Académie royale de musique et où une sorte de cabale s'abat contre lui.
1: Retracer les blessures par le racisme peut être délicat. Mais dans le cas de Saint-Georges, les dommages sont évidents. Le plus grave fut le rôle du racisme dans les circonstances qui lui ont coûté le poste de directeur de l'Académie royale de musique en 1776, pour lequel il fut le principal prétendant. Dans cet épisode, les chanteuses Sophie Arnoux et Rosalie Levasseur, donc la chanteuse ivre d'Ernestine, et la danseuse Marie-Madeleine Guimard, instrumentalisèrent le racisme anti-noir pour éliminer Saint-Georges comme candidat. Les trois femmes écrivirent une pétition publique à la reine Marie-Antoinette disant que

0: Eux, et je cite, leur honneur et la délicatesse de leur conscience ne leur permettraient jamais d'être soumises aux ordres d'un mulâtre. Fin de citation. Jouer la carte raciale, si on peut parler ainsi, fut un succès dans ce cas. Face à ce geste dramatique et au pouvoir de l'hiérarchie raciale, Saint-Georges retira sa candidature. Curieusement, la question de la race n'était pas la vraie motivation de la tentative des femmes d'écarter Saint-Georges de l'Académie royale de musique. Guimard avait conspiré pour placer la direction de l'opéra entre les mains de son amant, Papillon de la Ferté, qui était l'intendant des menus plaisirs du roi Louis XV et dont la position était menacée sous Louis XVI. La race était l'outil parfait pour se débarrasser de Saint-Georges, ouvrant ainsi la voie à Papillon de la Ferté pour prendre ce rôle de directeur, ce qu'il fit.
1: Il semblerait que ce Saint-Georges s'apprête à diriger l'Académie royale de musique, c'est-à-dire l'opéra, c'est-à-dire nous. Notre honneur ne serait souffrir que nous soyons gouvernés par un...
2: Ça voudrait dire donc que ce serait un racisme de second ordre, au sens où on le déléguerait, on jouerait. C'est marrant d'ailleurs que Christy Piccero achoppe sur le mot instrumentalisé, parce que ça voudrait dire que ce n'est pas un racisme des personnes qui l'utilisent, quoi.
3: Ben, c'est-à-dire qu'en fait, ce qui est assez inquiétant, c'est qu'au 21e siècle, ça continue. En réalité, c'est ça qui est inquiétant. Que ça ait existé. Et que les choses aient évolué, que les choses ont changé. Mais je me rends compte, après 33 ans de carrière, que ça continue. Je n'ai pas été, moi, victime en aucun cas, mais j'ai eu des collègues qui m'en ont parlé. Ce qu'il vit, vous imaginez que parce qu'on doit sauver le poste de Papillon, parce que si le roi Louis XVI arrive, il pourrait perdre son poste, ouais. On va profiter de la couleur, non pas comme quelque chose de bénéfique, mais comme quelque chose qui pourrait vous faire perdre des points. Mais tout cela non pas en comparant deux individus, quelle que soit leur couleur, sur leurs compétences, sur leur professionnalisation. Nous allons rendre ça politique, qui fait que les moments précieux et privilégiés de ce couple homosexuel va donc devenir plus important que la musique elle-même. L'emplacement d'un des hommes va à ce moment-là être parfait pour assombrir l'état certainement professionnel et rigoureux du chevalier de Saint-Georges. Ce n'est même plus une question de couleur. Parce qu'en fait, je pense que ça aurait été quelqu'un d'autre d'une même race, il y aurait eu le même problème.
2: Alors, l'historien Luc Nemeth a une contre-hypothèse.
4: Ah, les mauvaises langues disent qu'en réalité, on se la coulait douce dans cette Académie royale de musique et qu'elle n'avait pas eu envie du tout d'être dirigé par un perfectionniste. J'ai été un peu sensible à cette dimension parce que je travaille aussi sur l'histoire du XXe siècle et notamment sur Toscanini. Arturo Toscanini, qui a été là, vraiment dans le monde de l'antifascisme en exil, le personnage le plus respecté. Or, il n'y avait pas intérêt à faire une fausse note quand on était musicien dans l'orchestre.
2: Vous êtes en train de dire que Chevalier de Saint-Georges était potentiellement un Toscanini du XVIIIe siècle et qu'on n'en voulait pas plus par peur de devoir travailler que par préjugé racial.
4: Par peur du perfectionnisme.
2: D'accord.
4: Parce que le préjugé racial, encore le mot racial, je l'emploierai avec prudence.
3: Alors, en fait, encore au XXIe siècle, excusez-moi, ça continue.
2: Vous n'arrêtez pas d'y voir un miroir.
3: Mais hein, oui, parce que ça continue. Combien, comment dirais-je, d'artistes lyriques féminines ou masculins arrivent dans une production et quand le chef d'orchestre est en pamoison devant l'interprète, tout est possible parce que le travail sera beaucoup plus efficace, parce que ce sont des personnes soit qui s'entendent musicalement, soit amicalement. Et donc, tout de suite, ça devient intéressant. Et puis, il y a des fois des divorces entre certains artistes lyriques et un chef d'orchestre et un orchestre. Mais il y a des divorces aussi entre un chef d'orchestre et un orchestre. Parce que quelquefois, l'orchestre refuse catégoriquement de se faire diriger, quelle que soit la couleur, quelle que soit la rigueur du chef d'orchestre. L'orchestre décide qu'il n'y a pas de connivence, d'harmonie. Donc, en réalité, ces deux femmes qui se voient dirigées par quelqu'un, quelle que soit sa couleur, si cette personne est trop rigoureuse, si cette personne est trop dans le détail, ces chanteuses de l'époque assez divas ne comprennent pas pourquoi elles se feraient dirigé par quelqu'un de trop sévère. Et là, quelle que soit la couleur et la race. Et ça tombe mal, ça tombe à ce moment-là pour elle sur une évidence que si on peut taper plus fort, en plus il est coloré, donc comment se fait-il que d'autres personnes colorées sont à cette époque même de l'histoire, pas tous chefs d'orchestre, pas tous chanteurs d'opéra, et les personnes colorées n'ont pas tous des postes importants à la même époque de ces femmes.
2: Donc les deux hypothèses sont compatibles.
3: Moi je pense que toute hypothèse, on en a une, on en a deux, mais en fait il y en a certainement d'autres, parce qu'en réalité, à partir du moment où vous ne vivez pas vous-même l'histoire, à ce moment-là, toute histoire peut être écrite.

0: Or.
1: Issa Dromi, vous êtes à Pointe-à-Pitre et vous avez rencontré le chevalier de Saint-Georges à l'époque où vous étiez encore à jouer les tours ou dès lors que vous étiez allé en Guadeloupe?
2: Non, non. À jouer les tours. À jouer les tours, oui. C'est ma mère qui m'a offert un livre, une biographie qui avait. J'ai pas le nom de l'auteur, j'en suis désolé.
1: C'était soit Alain Guédé, soit Claude Ribes à
2: Claude
1: l'époque,
2: Ribes,
1: j'imagine.
2: effectivement.
1: Et il y a des endroits de sa vie ou et même de son rapport à la musique dans lesquels vous vous êtes
2: Bah,
1: reconnu?
2: moi, j'avoue que j'ai pris une telle claque en lisant ce livre que j'ai dû le fermer, le rouvrir, le fermer, le rouvrir. Je ne me suis pas reconnu, moi, dans le Chevalier Saint-Georges, ce qui est venu me sauter, comment dire, au visage, enfin, à la pensée, à l'esprit, c'est me dire, mais comment se fait-il? Il n'est pas sa place dans l'histoire. Et la première question qui m'est venue, c'est, mais comment aurait été ma vie? À moi, le petit garçon d'origine guadeloupéenne, qui était en musique, en école de musique depuis tout petit, comment aurait été ma vie si ce personnage aurait eu sa place légitime dans l'histoire de France, dans les livres d'histoire. Enfin, pour moi, c'est évident que ma perception de la vie et la perception des autres de moi auraient été très, très différentes.
1: C'est-à-dire, si par exemple il y avait eu dans votre école de musique une salle Joseph Bologne ou Chevalier de Saint-Georges, comme il y a une salle Hector Berlioz ou Olivier Messiaen par exemple, vraiment vous pensez que ça aurait modifié quoi?
2: Ben, ça aurait modifié déjà la perception que j'avais de la musique classique depuis tout petit, que c'était une musique de blanc et que moi je l'étais pas, que c'était pas quelque chose qui m'appartenait. Donc du coup, cette musique-là m'aurait appartenu, j'aurais été plus légitime à faire de la musique classique. Le regard aussi de mes camarades aurait été différent, puisque j'aurais été ressemblant, j'aurais été un équivalent du héros, ce qui aurait dû être un héros pour moi, celui qui est un héros pour nous en Guadeloupe. La perception de la vie et des choses aurait été vraiment, vraiment différente. C'est certain.
1: Peut-être est-ce que vous ne vous seriez pas tourné vers le reggae?
2: Non, parce que le reggae, je ne me suis pas tourné vers lui, et le reggae, il est venu à moi. Justement, j'y serais peut-être pas allé, parce que j'aurais été légitime dans la musique classique. Est-ce que tu

0: Est-ce que dans les écoles de musique de Guadeloupe, il est présent? Est-ce que pour le coup, il y a des salles, Joseph Bologne ou Chevalier de Saint-Georges, dans les écoles de musique? Non.
1: Non, non. Dans les écoles de musique, non. Il y a un lycée professionnel aux Abîmes, à côté du lycée Bainbridge, qui est le plus grand lycée de Guadeloupe. Le lycée professionnel s'appelle le lycée Chevalier Saint-Georges. Il y a eu plusieurs propositions qui ont été faites aux élèves et c'est les élèves qui ont choisi de retenir ce nom-là. Il y a eu un vote à l'interne, donc c'est assez intéressant. Mais de mon avis, je trouve qu'il n'est pas encore suffisamment présent et même les Guadeloupéens, même si on le connaît, il n'est pas suffisamment mis en avant.
0: Et il n'est pas tant joué que ça, il n'est même pas plus forcément qu'il ne l'est en métropole?
1: Non, non, il n'est pas plus joué ici que ça en Guadeloupe, plus qu'il ne peut l'être en France hexagonale. Gaël, mon fils, Tidère et Mère Guadeloupéen, Marie-José Perret Guadeloupéenne, Marie-Scondé Guadeloupéenne. Quand on est dans cette position de, j'irais entre guillemets, je vais employer ce terme que je n'aime pas, mais étant considéré comme métisse, la légitimité à être afrodescendante, elle n'est pas automatique. Il faut aller le chercher, il faut aller la chercher, cette légitimité à l'afrodescendance. On ne nous la donne pas, c'est-à-dire que la communauté afrodescendante ne donne pas forcément la légitimité à ce qu'on appelle aux métis d'être des afrodescendants. Donc il faut pas... La communauté afrodescendante est dure aussi, elle est rugueuse. Si on n'est pas habillé comme il faut, si, comment on se prononce. Moi j'ai passé toutes ces choses-là, comment on va prononcer son créole ou... toutes ces choses-là, on l'a pas de fait, on n'a pas cette légitimité-là de fait.
0: Mais est-ce que vous en avez véritablement besoin pour vous accomplir musicalement ?
1: Musicalement, c'est pas musical, c'est vraiment une question d'être et de vie de personne, de réalisation. Étant plus jeune, je me sentais bancal, je sentais qu'il manquait quelque chose. Et d'où cette recherche d'aller chercher dans l'histoire, d'aller chercher dans le passé, ce que j'ai trouvé avec le Chevalier Saint-Georges, de trouver des traces du passé pour s'appuyer, des héros, on a besoin de ça. On a besoin de ça. Et c'est une telle réalité que le Chevalier Saint-Georges a été volontairement effacé de l'histoire. Puisque effectivement, ça donne des appuis à ceux qui viennent après. Et oui, effectivement, on a besoin de ces héros-là pour s'appuyer. Et pas dans la vie, hein, mais vraiment, pas dans la musique. Moi, c'est pas dans la musique, c'est vraiment dans la vie. Le Chevalier de Saint-Georges, c'est le rapport aux héros,
0: oui.
1: au passé, et puis à ce personnage auquel on peut se fixer pour aller de l'avant.
0: Au modèle, alors.
1: Au modèle, voilà, au modèle, c'est vraiment ça. Après, le Chevalier de Saint-Georges, comme beaucoup d'afro-descendants, il a fait beaucoup d'efforts pour être... ça me paraît comme ça, ça me paraît qu'il a fait quand même énormément d'efforts pour être accepté de son époque. Donc de laisser beaucoup derrière lui la Guadeloupe,
0: oui.
1: et d'aller vraiment vers, comme l'ont fait beaucoup. Donc je ressens pas la Guadeloupe dans le Chevalier Saint-Georges. C'est pas ça que je ressens chez lui.

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13: Allez, bonjour à toutes et tous. Bienvenue sur Radio Campus pour cette dernière émission spéciale consacrée à la Journée mondiale de l'océan. Eh bien, depuis ce matin, on explore ensemble les sciences marines autrement à travers des reportages, des rencontres et des discussions. Et aussi, bien sûr, grâce au Late Show de Ninette que vous avez découvert aujourd'hui. On a un épisode aujourd'hui à vous faire, le dernier épisode à vous faire écouter. Un objet un peu étrange où des créatures marines dialoguent avec des scientifiques. Toute la journée a été animée avec brio par Guillaume Bagnolini, qu'on remercie chaleureusement et qui est parti se rafraîchir à la plage. C'est la journée de l'océan, il en a bien le droit. Ce qui me laisse donc aux manettes pour cette dernière émission, tant pis pour vous. Et pour terminer cette journée, on va donc se poser une question assez simple en apparence. Peut-on rire de la science ? Ou plus exactement, peut-on raconter la science avec humour, sans la trahir ? Est-ce que la fiction, le décalage, le personnage absurde ou sensible peut mettre... Est-ce que la fiction, le décalage, les personnages absurdes ou sensibles peuvent permettre d'élaborer des sujets scientifiques complexes autrement ? Et est-ce qu'on écoute Est-ce qu'on écoute différemment un chercheur quand il parle avec une huître hypersensible ? Voilà, c'est le programme que je vous propose aujourd'hui. On écoute le dernier épisode du Late Show de Ninette avec Gigi l'huître hypersensible. Et HPI aussi, il faut le dire, de la lagune de Thau. Et le chercheur référent, c'est Marion Richard de l'Ifremer.
14: Bonjour, poisson, poiscaille, à écailles, à peau soyeuse, rugueuse ou visqueuse. Faites du bruit pour nos amis mollusques et autres créatures à coquilles. Ils sont venus en masse et ça n'a pas été simple pour eux. Ça faisait longtemps que je voulais faire un late show avec un coquillage car on ne leur donne jamais la parole alors qu'ils ont beaucoup, beaucoup de choses à raconter. Et pourquoi pas nous illuminer et nous apprendre des trucs. Alors ça a été compliqué de choisir un invité coquillage sur notre plateau car ce n'est pas ce qui manque dans nos mers avec plus de 100 000 espèces différentes. Alors mon choix s'est porté sur ceux que je connais et que j'apprécie, et pas pour les manger. Comme vous le savez, en tant que dorade, je passe mes vacances dans la lagune de Thau, et c'est là que j'ai fait la connaissance de Gigi, une huître très cultivée. Alors sous un tonnerre d'applaudissements, je vous demande d'accueillir Gigi l'huître. Bonjour Gigi. Comment allez-vous ?
15: Bonjour.
0: C'est impressionnant, il y a beaucoup de monde.
2: Oui, ça je peux vous le confirmer.
0: Je le sens, il y a moins d'oxygène et je filtre des rejets. Enfin,
2: Oui, retenez-vous, public, s'il vous plaît.
0: Merci. C'est gentil.
2: Alors, Gigi, vous êtes une huître mystérieuse aux multiples facettes et vous venez de sortir votre premier album, Je sors de ma coquille, que j'adore et qui cartonne sur les plateformes. Et apparemment, je suis pas la seule. Et maintenant, une tournée océanique. Quel succès ! Comment vous l'expliquez ?
0: Je sais pas.
2: Comment en vivez-vous ce que vous vivez actuellement ?
0: C'est bien.
2: Gigi, j'ai l'impression que vous n'aimez pas parler de vous.
0: Oui. Non.
2: En tout cas, vous sortez de votre coquille quand vous êtes sur scène, et c'est là qu'on aime vous voir. Alors, je crois que le mieux, c'est de vous placer sur la scène du Late Show pour nous interpréter votre hit aquatique. Il y a quelqu'un qui m'a dit « Faites du bruit pour Gigi !»
6: Je suis pas prêt ! Je suis pas prêt !
2: Krabi, notre crabe ingé son, qu'est-ce qui se passe ?
6: Ouais, sur ma fiche, le live, il devait pas commencer maintenant. J'ai pas encore tout câblé. Je vous rappelle que c'est pas facile avec des pinces, et puis y en a une qui me fait mal. Moi, je crois que j'ai une tendinite.
2: Pensez-moi, je rêve.
6: Ça aurait été avec plaisir, Ninette. Mais là, il faut que je branche des câbles.
2: Je suis obligée de le garder, c'est le neveu du directeur.
6: Aïe, j'ai branché le dernier câble. Oh, je crois que je me suis gouré.
2: Par Poséidon, mais on n'y voit plus rien.
0: Pour moi, ça change rien.
2: Bon, Gigi, profitons de ce moment à l'abri de la lumière et du regard des autres. Je demanderai à Richard, notre pianiste sur scène, de nous jouer un petit air intimiste, introspectif. Merci.
8: Ok, ok. Quelque chose de même.
2: Parfait. Je vais demander à tout le monde de fermer les yeux, pour ceux qui en ont, en tout cas. Parlez-nous de votre monde, Gigi.
0: Vous savez, Ninette, même si je ne peux pas voir ou me déplacer, je ressens profondément le monde qui m'entoure. Toutes les heures, 5 litres d'eau passent à travers ma chair. Imaginez, chaque goutte me traverse et me murmure son histoire. Je capte les vibrations, les substances, le goût du temps qui passe. Je sens quand la mer va bien, quand elle souffre, quand elle s'agite ou se calme. Je suis comme une antenne sensible, toujours ouverte, filtrant le murmure silencieux des profondeurs. C'est ainsi que j'écoute le monde, en l'accueillant entièrement en moi.
2: C'est beau.
0: J'ai une vision du monde en filtre et je capte quelque chose.
2: Gigi, tout va bien ?
0: Voilà que ça recommence.
8: Yeuille, wow, il faut shifter en mineur, là, avec un petit peu plus d'intensité, peut-être.
2: Gigi, ça va ? T'as l'air différente.
15: L'oracle s'adresse à vous. Les flots se figeront, les vents cesseront d'être, l'océan suffoquera sous son manteau de verre, plastique et poison scelleront son linceul, les bancs s'effaceront sans mémoire, sans Google, le plomb et le feu couleront dans nos veines, les eaux noirciront sous des fièvres trop vaines, les eaux bouilliront, la mer deviendra cendre, et l'homme, sans reflet, n'aura plus rien à prendre. L'oracle s'est adressé à vous.

0: Gigi ? Waouh ! Ce qui vient de se passer, c'est juste incroyable.
1: Merci, merci, merci. Je suis bien content que vous ayez pogné de quoi avec ma musique. Si qu'on était dedans, là, c'était bon, là, c'était bon, c'était bon.
2: C'est moi, oui, il fait vraiment faux tout d'un coup.
3: Je filtre, je transmets, c'est pas moi qui décide.
0: Bon, ben voilà, messieurs, dames, une métempsychose. L'oracle nous a annoncé sa prophétie en live. Et c'est dans mon late show à moi.
2: Allez, on en scène avec Christine pour son fils info.
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0: Bon, allez. Alors, spécial boomer, le doyen des océans, c'est lui, un requin du Groenland âgé de 512 ans. Wow. Il était là avant la Révolution française, avant la machine à vapeur, avant le Titanic, c'est quand même dingue. Son secret, nager lentement, éviter le stress, rester bien au frais. Bref, prenez exemple, chill et eau froide, la recette de la longévité. Et bientôt, le doyen des USA. Changement de sexe. Dans l'océan, être flexible, eh ben c'est vital. Le poisson clown en est la preuve. Tous naissent mâles, mais le plus grand change de sexe quand la femelle disparaît. Une reconversion express, un coup de théâtre aquatique, et hop, la nature s'adapte. Moralité, toujours prêt à changer de rôle au bon moment. Ah, on me dit dans mon oreillette, c'est trop woke comme info. Non mais, hé, pourtant, c'est juste la nature ça, hein. Non ? Oh là là, eh oh, voilà, c'était Christine la Langoustine pour le fiche info. Ah, il m'emmerde.
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0: Merci Christine pour tes news toujours aussi pétillantes et intéressantes. Oui, merci ma belle. Alors, après toutes ces émotions, Gigi a retrouvé ses esprits et elle est sur la scène du Late Show pour nous interpréter son tube, Il y a quelqu'un qui m'a dit, et surtout on t'aime Gigi.
3: Oui, je suis toujours bien sur scène. Je vous aime tous et toutes tellement fort.
0: Tout est OK, Krabi ?
2: Oui, Ninette, j'ai fait tout comme il faut.
0: Espérons-le. La scène est à toi et ton public est là. Faites du bruit pour Gigi.

0: Un tonnerre d'applaudissements pour Gigi, notre star, notre Sibylle adorée. Vous chantez que vous auriez aimé pouvoir faire des perles, c'est ça?
1: Ah oui. C'est en effet l'un de mes rêves. Mais j'ai bien peur que cela ne soit pas possible.
2: Mesdames, The vient de faire un dernier calibrage du fifophone. Cette fois, The vous promet que la machine du capitaine Nemo, qui nous permet de parler aux humains, marche parfaitement bien.
0: Es-tu absolument sûr, Krabby? La dernière fois, nous avons eu des ennuis.
2: J'en suis sûr et certain. C'est important, surtout. Surtout, ne dites jamais que vous êtes des poissons, des huîtres ou n'importe quel autre animal de la mer. Sinon, la machine coupe tout de suite.
3: Allô?
0: Bonjour Marion, ici Radio Poisson, associatif petite radio locale engagée pour la mer. Je suis Ninette et avec moi j'ai ma collègue Gigi, grande amatrice de perles et d'huîtres.
1: Bonjour Marion.
3: Bonjour, ravie d'être avec vous.
1: Dites-moi Marion, pensez-vous qu'une huître ordinaire comme moi, enfin une huître typique de Thau, puisse avoir une perle?
3: Très bonne question.
1: Merci.
3: En Polynésie, les perles se forment grâce à l'intervention d'un greffeur qui introduit minutieusement un nucléus dans une huître perlière afin qu'elle puisse l'enrober jour après jour de nacre. Si la greffe prend, c'est gagné. Il faudra juste être patient et attendre 2 ans pour obtenir une jolie perle.
1: Oh, c'est presque magique.
3: Oui, et à Thau, des ostréiculteurs ont récemment relevé le défi. Ils ont réussi à obtenir des perles à partir d'huîtres creuses, donc tout est possible.
1: Je pourrais donc réaliser mon rêve.
3: Vous voulez devenir greffeuse?
1: Non, juste lâcher une perle de temps en temps.
0: Marion, on évoque souvent des huîtres spéciales appelées triploïdes. Qu'est-ce qu'elles ont de particulier exactement?
3: Ces huîtres possèdent 3 jeux de chromosomes au lieu de 2. Elles sont stériles, ne deviennent jamais laiteuses en été et concentrent toute leur énergie sur leur croissance, ce qui les rend généralement plus grosses et plus charnues.
1: C'est contagieux ce phénomène?
3: Non, pas du tout, c'est simplement génétique. Elles sont très appréciées par leur goût, toute l'année, mais surtout l'été, au contraire des huîtres diploïdes.
1: Mais je ne veux absolument pas être mangée, moi!
3: Vous ne voulez pas être mangée?
0: Non. Gigi est très engagée pour la cause animale. Elle s'identifie tellement aux huîtres qu'elle finit par parler comme elle. Très militante.
3: Je vois, enfin, je crois.
4: Allô? Tu m'entends? Mais appuie sur le bouton pour parler.
2: Ah non, il y a ces foutus enfants qui jouent avec leur talkie-walkie. Ah, fuit!
4: Je le fais déjà, idiote. Et là?
3: Excusez-moi, mais combien êtes-vous exactement sur cette ligne?
4: Tu m'entends, oui ou non?
2: Les enfants, je vous demande immédiatement de libérer cette fréquence du fifophone.
4: T'as entendu? C'est le grand patapouf. Je vous demande de libérer le fichon-prout.
2: Qui vient de me traiter de gros patapouf? C'est extrêmement mal poli.
3: Qu'est-ce que c'est exactement cette radio?
0: Pardon Marion, nous avons parfois de légères interférences sur notre fréquence associative locale. Rien de grave. Krabby, est-ce que tu peux changer la fréquence du fichophone?
2: Mais oui, bien sûr que je peux, pourquoi?
0: Fais-le!
4: Change la fréquence, gros patapouf.
2: Ok. Oh, ça a marché.
0: Oui, désolé, nous avons eu un petit problème technique. Marion, pour en revenir aux huîtres, comment gèrent-elles les effets du réchauffement climatique?
3: Eh bien, en été, la température peut atteindre 30 degrés en lagune, ce qui perturbe fortement leur filtration et les épuise.
1: Oui, j'étais crevée.
0: Et concernant ces fameuses malaïgues, qu'est-ce que c'est exactement?
3: Eh bien, ce sont des épisodes très graves durant lesquels la lagune est dépourvue d'oxygène au moment des canicules. On parle d'anoxie. En 2018, plus de 27 millions d'huîtres ont péri asphyxiées. Une véritable catastrophe écologique.
1: Oh, je m'en souviens trop bien. Je ne voudrais jamais revivre ça.
0: Marion, dernière question, rapidement. Quels sont les principaux prédateurs des huîtres dans la lagune?
3: Ce sont principalement les dorades, qui cassent leurs coquilles grâce à leurs mâchoires puissantes.
0: Des dorades? Non, vous devez confondre avec d'autres poissons.
3: Non, nous avons équipé plusieurs dorades de marque acoustique pour suivre leur déplacement en lagune. Et certaines sont bien connues, comme la XVF-123, qui a la fâcheuse habitude de s'attaquer régulièrement aux huîtres et aux moules.
2: C'est rigolo, c'est le même numéro que tu as sur toi, Ninette.
0: Mais non, pas du tout.
1: Quoi? Cette marque XVF 123, elle est sur vous? Ninette?
3: Allô?
1: C'est vous?
0: Mais non.
2: Mais si! Là, c'est bien marqué XVF 123, là. Regarde. T'avais jamais vu.
0: Mais non, attends, c'est sûrement une erreur d'identification, hein. Il y en a plein des dorades avec des numéros similaires.
3: Alors, nos numéros sont uniques, sinon nous ne pouvons pas faire de suivi individuel. Je ne sais pas si je réponds bien à la question.
1: Vous vouliez me manger depuis le début, c'est ça?
0: Mais non, mais enfin pas du tout. J'ai jamais mangé mes invités. Jamais.
3: Manger qui exactement? Allô, vous m'entendez?
1: C'était donc un piège? Oh, au secours!
2: Oh, c'est un carnage. Le fissophone se met en protection. Bravo, hein.
1: À l'aide!
2: Non, mais vous avez ruiné la fréquence!
1: À l'assassin! Au meurtrier! Justice! Juste ciel!
0: Est-ce que Richard, notre pianiste, peut jouer un morceau de piano romantique, s'il te plaît?
5: Bien sûr, ma Ninette. Veux-tu quelque chose de même? Quelque chose dans ce goût-là, là?
0: Oui, pourquoi pas. Gigi, tu sais, parfois les plus jolies perles sont celles qu'on ne voit pas. Celles qu'on sent avec les nageoires du cœur. Toi, t'en as plein. Des toutes petites. Des perles d'émotion, des perles d'amour. Moi, je trouve ça genre trop beau.
2: Oh, c'était trop beau.
1: Merci, Ninette. C'est touchant. Mais si t'essayes de me croquer pendant mon sommeil, tu sais où je te la fous, ma perle.
2: Velance l'indicatif, là.
0: Ainsi s'achève le deuxième épisode du Late Show. Merci à l'unité de recherche Marbeck. Merci à Marion Richard.
5: Et puis, surtout, on n'oublie pas de remercier les enfants, Zenia et Chloé. Merci bien, merci.
6: Merci à Stéphane Campo, le pianiste du Late Show.
7: Le pianiste du Late Show.
0: D'ailleurs, pour la dernière émission, nous accueillerons Barbara Labarre qui va aller dans l'espace. Alors d'ici là, que les vagues vous poussent vers le meilleur, que les marées vous accompagnent. Allez, kiss kiss, bye bye.
2: Aloha.
1: Oh, je sens que je vais recevoir un message de l'oracle.
2: Ouais, mais là, dis-lui que l'émission est finie, hein.
1: Non, je plaisante.
0: Gigi, t'es ma perle.

0: Fiche prout. Une machine à faire des proutes sous l'eau.
1: Bon, je crois que je vais vraiment arrêter de répondre à toutes ces radios locales, moi.
2: Voilà, donc on vient d'écouter le dernier épisode du Late Show de Ninette avec Gigi, l'huître HPI hypersensible de la lagune de Thau, qui doit vraiment avoir très très chaud aujourd'hui. Notre chercheur référent était Marion Richard de l'IFREMER, de l'unité Marbec. La réplique finale de Marion Richard, je vous la rappelle, « Bon, je crois que je vais vraiment arrêter de répondre avec toutes ces radios locales, moi. » Bah forcément, sur Radio Campus Montpellier, pour cette dernière émission de la Journée mondiale, on ne pouvait pas passer à côté de ça. Parce qu'au fond, cette réplique pose exactement la question qui va nous occuper maintenant. Peut-on rire de la science, ou plutôt, peut-on rire avec la science? Voilà. Et pour répondre, tenter de répondre à cette question, j'ai plusieurs invités en studio. Je vais commencer par Christine Lalangoustine, journaliste du Late Show de Ninette, que vous connaissez notamment pour son fabuleux Fiche Info.
3: Bonjour, alors moi je suis contre.
2: D'accord, ok, très bien, le débat avance. À côté de vous, Christine, Anne-Gaëlle Jourdain, autrice, comédienne et voix de Ninette dans le Late Show. Bonjour Anne-Gaëlle.
4: Bonjour.
2: Avec nous également Yann Tremblay, chercheur IRD à l'unité de recherche Marbec, co-auteur avec Anne-Gaëlle Jourdain d'une pièce de théâtre scientifique, La petite cuisine d'un grand singe. Bonjour Yann.
5: Bonjour.
2: Ça va ?
5: Mais j'ai pas encore fait de blague, pourquoi vous rigolez ?
6: Attends, moi je suis déjà mort de rire. C'est pas symétrique.
2: Et enfin, Sébastien Giraud, producteur du Late Show de Ninette et bien plus encore. Bonjour Sébastien.
7: Salut Luc.
2: Et puis moi-même, bah, je me présente, Luc Marquive. Je précise aussi que je suis l'auteur et réalisateur du Late Show, donc je suis probablement assez mal placé pour être totalement neutre dans ce débat. Ensemble, nous allons donc, je l'ai dit, essayer de répondre à cette question. Peut-on rire de tout ? Non, pas celle-là, on la connaît, mais plutôt, peut-on rire de la science, avec la science et en la science ?
3: Alors non. Sûrement pas.
2: Merci Christine.
3: N'importe quoi.
2: Pour ce faire, je vais vous reproposer un extrait sélectionné du Late Show que vous avez pu entendre aujourd'hui. On écoute Sigmund Blackfish.
8: Connaissant les humains, ils ont dû réagir. Avez-vous constaté des changements ?
9: Ja, on a commencé à voir de nouveaux humains à bord des bateaux. Des types bizarres. On dirait des sortes de chamans ou des sorciers. On ne sait pas. Il y en a un, il rigole tout le temps, il fait peur.
8: Et que font ces sorciers sur les bateaux de pêche ?
9: Ils recouvrent les poissons qui ont été pris par les hameçons avec une sorte de tissu bizarre et du fil de fer. Ça perturbe notre écholocation, on n'arrive plus à voir où est l'hameçon dans le corps du poisson. On n'ose plus les toucher.
8: Par les tridents de Poséidon.
9: Ils ont jeté un sort aux poissons qui sont pris, car maintenant, on les entend faire des drôles de bruits. Des bruits qui font vraiment peur.
8: Mais c'est horrible.
9: Ya.
8: Est-ce que les sorciers ont encore d'autres idées farfelues ?
9: Récemment, ils ont installé dans leur zone de pêche des espèces de microphones qu'ils plongent dans l'eau. Et tu sais ce qu'ils font ? Ils nous enregistrent, ils nous repassent nos propres conversations pour voir comment on réagit.
8: Quelle drôle d'idée !
9: Et du coup, nous, on a décidé de faire de la résistance. On va près de leur micro et on dit des trucs qui ne veulent rien dire. On parle en yaourt, comme ça. Das Blue Auto started in Beeringing as der Undaf Undaka.
8: Et si toutes ces nouvelles choses étranges deviennent courantes, vous ferez quoi ?
9: Retour à la chasse. C'était plus simple avant.
2: Voilà. Tout ce qui vient d'être raconté est scientifiquement vrai, mais du point de vue de l'orque. La science devient une forme de magie noire. Anne-Gaëlle, est-ce que la fiction, selon vous, permet justement de déplacer le regard plus efficacement d'une explication classique ?
4: Oui, clairement oui. Enfin, en tout cas, sur moi, ça marche très bien. Et depuis que je participe à ce spectacle qui part d'une matière scientifique et qui devient une fiction théâtrale, je constate que les échanges qu'on a eus avec les spectateurs allaient aussi dans ce sens. Donc je pense que pour beaucoup de personnes, c'est vrai. Voilà. Donc c'est un credo.
2: Yann, on comprend soudain dans cet extrait la recherche scientifique du point de vue de l'animal. Est-ce qu'on comprend parfois mieux la science quand on la regarde autrement.
5: Ouais, j'ai envie de dire que en science, très souvent, c'est ce qu'on fait en fait au quotidien. Se poser des questions, souvent, c'est poser des questions décalées en fait, c'est essayer de se mettre dans une autre perspective que celle qui apparaît comme la plus évidente à tout le monde, quoi. Donc, bah oui, on se met à la place des animaux, on imagine comment peuvent être leur univers, leur écosystème, etc. Et on pose des questions autour de ça. Donc, on est toujours un peu en décalage par rapport à des questions, on va dire, habituelles pour tout le monde. Quoi.
2: Ok. Je vous ai présenté.
6: Oui, je... oui, oui.
4: Oui, oui. Attends, non, tu m'as présenté moi, mais pas vous.
6: Si.
4: Ah, pardon.
5: Bah, quand on est rentré, en tout cas, oui.
6: Si.
4: T'as dit
6: C'est sûr. Bah, refais-le si tu veux, mais...
2: J'ai un doute.
6: Moi, je crois que oui. Si, t'as dit Yann Tremblay, je...
5: Oui, il me semble que oui. Bah oui, quand, puisque j'ai dit bonjour, un petit bonjour.
2: Ah oui, oui, ok.
5: Et
4: je
5: oui.
4: Je sais plus si t'es en train de...
6: Oui, oui, t'as, bah, oui, ouais, si, ouais, okay. T'as dit... Oui, oui, non, c'est bon. Ouais. T'as dit... oui, non, mais t'as dit... Je, ouais.
4: Ouais,
5: mais si. Mais si.
4: Oui, oui,
5: si,
4: oui.
5: Si, tu l'as fait.
4: C'était le moment du bonjour.
5: J'ai dit, on a ici dans notre studio, blablabla, blablabla, blablabla.
6: Attends, on est vraiment pas chez RT, là.
2: Alors, attends.
4: Ah non, mais alors, moi, j'ai vraiment pas le temps de m'amuser. Hein. Je suis en train de perdre mon temps, c'est ridicule.
2: J'avais une question pour toi, Sébastien.
6: Eh ben, merci. Ah, voilà. Je peux te répondre.
2: Allons-y. Sébastien, produire ce genre de scène, produire ce genre de late show, là, c'est assumer un vrai décalage absurde. Et pourquoi ce choix ?
6: C'est pas assumer un décalage, c'est de tenter à répondre à une problématique qui est celle que l'on traite aujourd'hui. C'est comment faire pour que des gens qui ne sont pas intéressés par des sujets intéressants soient intéressés par ces sujets-là. Comment on peut justement faire un pas de côté et présenter des sujets qui certains, pardon pour les scientifiques qui peuvent m'écouter, peuvent, donc des sujets qui sont des fois un peu chiants, comment faire pour que les gens se disent bah, « c'est marrant, c'est pas chiant ce truc-là, j'ai envie de comprendre, j'ai envie de... » Et en fait, il y a tout un dispositif narratif à imaginer et il y a plein de biais aussi cognitifs et psychologiques à lever pour justement hameçonner le spectateur.
2: Christine, enfin, des chercheurs qui enregistrent des conversations d'orques sur l'eau, c'est normal ?
4: Moi, il n'y a rien qui m'amuse dans tout ça. Hein. Alors, rien du tout. C'est pas du tout mon humour. Mais alors, vraiment pas du tout. J'ai des fiches infos à préparer, j'en ai ras la casquette, je suis au bord du craquage, et là, je peux vous dire, je ne vais pas perdre mon temps dans votre studio. Ras-le-bol !
2: D'accord. Ok, très bien. Alors, ce qui est intéressant avec cette question du rire et de la science, c'est qu'elle dépasse largement le late show. Et pour en parler et pour le prouver, autour de cette table, Anne-Gaëlle et Yann travaillent depuis plusieurs années, une dizaine d'années à peu près, pour raconter la science autrement.
4: Sans le savoir, peut-être.
2: Anne-Gaëlle Jourdain, Yann Tremblay ont coécrit ensemble une pièce de théâtre, La Petite Cuisine d'un Grand Singe, où là encore, on retrouve quelque chose d'assez proche du late show, des personnages, de l'émotion, du vivant, du rire, et des sujets scientifiques derrière tout ça. Dans votre dossier, vous écrivez une phrase très forte. Il manque peut-être à la science cette dimension du sensible. Alors, est-ce que vous cherchez à faire ressentir la science autant qu'à l'expliquer ?
4: Vas-y, Yann.
5: Ouais.
4: Avant, pardon, je veux juste ajouter qu'il y a un troisième auteur. On est trois co-auteurs sur ce projet, c'est très important. Un troisième co-auteur qui s'appelle Sébastien Chaban.
5: Oui. Alors, en fait, tout à l'heure, j'ai entendu des sujets qui peuvent être chiants ou des trucs pas drôles qu'il faudrait essayer de faire comprendre à des gens, etc. Moi, j'ai constaté qu'en fait, ces idées autour de la science, elles correspondent pas, en fait, à mon activité au quotidien. En fait, moi, je me marre. Enfin, je m'éclate, en fait, au quotidien. Et la raison, c'est qu'évidemment, je suis dedans, je regarde dedans, et je me suis rendu compte que c'était vraiment une mauvaise l'image d'Épinal du vieux chercheur en blouse blanche qui est triste comme un poteau. C'est pas vrai, quoi. En fait, on n'arrête pas de se marrer. Il y a donc quelque chose qui est mal réalisé dans le passage de témoin entre ce qu'on fait nous au quotidien et puis ce que la société en perçoit. Voilà. Donc, et en particulier, le sensible. Moi, vraiment, je peux me tomber en pamoison devant une courbe, devant des données, devant des trucs, parce que j'en perçois évidemment toute la dimension. Et c'est ça qui est intéressant d'essayer de transmettre.
6: J'aurais juste ajouté, Yann, par rapport à ce que j'ai dit tout à l'heure, c'est pas les sujets qui sont chiants, c'est la perception de ces sujets.
5: Je comprends bien. Oui, tout à fait.
4: Ouais. Et puis la dimension sensible, c'est aussi s'attacher à une situation, à un animal, par exemple, qui peut devenir une sorte de personnage. C'est-à-dire qu'il y a aussi des anecdotes en science, il y a aussi des situations qui nous rendent, qui peuvent nous émouvoir, ou on croise un peu des individus, entre guillemets, qui soient animaux, végétaux, qui peuvent nous rendre sensibles, ouais, nous faire de l'émotion, nous produire de l'émotion, quoi.
2: Est-ce que vous nous feriez la joie de lire justement cette partie de votre pièce où le chercheur évoque cette question ?
4: Alors, on peut essayer.
5: On peut essayer, oui.
4: La cour extrait. Allez, on y va. Bon. Juste pour une petite contextualisation, moi j'incarne un personnage un peu en haut en couleur au départ de la pièce, qui a beaucoup de certitudes sur des sujets qu'elle ne maîtrise pas, qu'elle ne connaît pas, et qui concernent particulièrement l'environnement, ce que ça pouvait être que la biodiversité. Enfin, elle est remplie d'idées reçues. Et il se trouve que elle va être confrontée à, on va dire, une autre vision.
5: Voilà. Et moi, toujours pour continuer le contexte, je joue mon propre rôle, plus ou moins.
4: Voilà. Donc c'est une rencontre choc qui pourrait se terminer comme ça. Écoutez, monsieur, je ne vous oblige pas à rester, donc je vais vous demander une dernière fois de bien vouloir quitter ma scène et de vous en aller, parce que là, vous dérangez tout le monde et il y en a qui veulent écouter.
5: Bah, c'est exactement ça le problème. Nous, les scientifiques, on passe pour des relous, parce que soi-disant, on vous mine le moral, et en même temps, vous voulez qu'on soit les sauveurs de l'humanité. Mais on ne peut pas nous demander de nous taire sur des sujets qui dérangent, et en même temps, nous demander de sauver la planète. Voilà, bon, je m'arrête là. Je crois que, de toute façon, on ne peut pas se comprendre. C'est un dialogue de sourds. Juste vous dire, quand même, que d'après ce que j'ai entendu là, vous ignorez tout des sciences du vivant en général et de l'espèce humaine en particulier. Et que c'est peut-être bien ça l'origine du problème. Et que par là même, vous perdez une bonne occasion de vous émerveiller. Mais bon, bon spectacle, vraiment désolé du dérangement. Voilà, et là je me casse.
4: Et en fait, dans la mise en scène, voilà, c'est un petit peu la dernière prise de parole de ce personnage qui est bien remonté contre ce qu'il a vu.
2: Cette pièce, elle se déroule dans une cuisine, donc un lieu quotidien où le vivant est littéralement sous notre contrôle. Pourquoi commencer cette pièce dans une cuisine ? Quel rôle elle tient, cette cuisine ?
4: Alors, on a plusieurs raisons à ça. Je peux en citer une ou deux, puis je te laisse la parole, Yann. On était complètement partis sur l'idée d'abord d'un lieu convivial. Parce qu'il y a un gros pari aussi mené avec ce spectacle, c'est qu'il y a beaucoup d'adresses publiques et que le public est très inclus dans le processus de la représentation. Parce que justement, dans l'idée de ne pas couper la science de notre quotidien, une représentation théâtrale, ça peut être un grand moment de partage, comme un repas d'ailleurs. Donc voilà, on s'est dit, la cuisine, c'est la convivialité. C'est là où les repas se préparent, c'est là où... Voilà. Et c'est aussi... L'arrière-cuisine, c'est aussi souvent là où se disent ou se font des choses qui ne se font pas dans la salle à manger. Donc c'est aussi l'arrière-boutique des personnages qui apparaissent dans cette fiction. Voilà un petit peu pour les...
5: Voilà, l'autre aspect, c'est que la nourriture c'est du vivant. Nous, on mange des êtres vivants, enfin morts, mais je veux dire, ils ont été vivants avant qu'on les mange. Et que au-delà de ça, il y a toute la chaîne trophique en fait qui se dessine à travers ça.
2: Donc la chaîne trophique, c'est quoi ?
5: C'est la chaîne alimentaire, hein, c'est-à-dire les animaux, les petits qui mangent, enfin les moyens qui mangent les plus petits, etc., etc. Donc c'est un peu l'histoire de la vie, hein, qui se situe dans une cuisine, quoi. Donc ça c'est un rapport au vivant qu'on a quotidiennement, finalement, sans même s'en rendre compte vraiment.
2: Et sans spolier cette pièce, elle nous emmène où après ?
4: Elle nous amène dans un grand voyage initiatique, parce que ce personnage un peu haut en couleur va vraiment être obligé de revisiter sa vision de la place de l'humain dans le monde et auprès des autres vivants. Et donc pour ça, la cuisine va petit à petit se transformer en un terrain de jeu, pour nous en tout cas. Et la cuisine va vraiment devenir plusieurs autres espaces, notamment une banquise par exemple.
2: Très bien. Sébastien, est-ce que le public a aujourd'hui besoin d'émotions et de récits pour entendre les sujets scientifiques ? Parce que vous êtes le producteur du Late Show, mais vous avez aussi une action de producteur sur des documentaires TV et autres, c'est ça ?
7: Oui, c'est ça, oui, c'est ça. Et si le public il a besoin de récits, j'ai envie de dire malheureusement, il en a besoin pour tout. Sinon, il ne regarderait pas BFM tout le temps, justement, pour avoir son shoot d'émotions et de tragique. Donc, je pense que malheureusement, le spectateur a besoin de processus narratifs assez identifiés. Et du coup, la question, c'est comment on peut diffuser des choses sur de la science, sur du vivant, par rapport à ce que disait Anne-Gaël. Moi, je suis aussi délégué à SPACE sur l'Hérault, sur la protection des animaux sauvages. Et les problèmes que l'on a dans ces types d'associations, c'est exactement les mêmes qu'on peut avoir dans un laboratoire pour rendre la science intéressante. C'est les trucs, les panneaux dans lesquels on tombe tous, où on voit que finalement, on s'enferme dans des discours en pensant que c'est intelligent, et puis que ça ne marche pas, qu'on ne trouve pas l'écho. Mais pourquoi on ne trouve pas l'écho ? Parce qu'en fait, on n'a pas mis en place le bon dispositif narratif qui fait que la personne va être intéressée par ce qu'on lui raconte. Les séries que vous regardez, sur souvent des séries criminelles, vous regardez, il y a toujours les mêmes ingrédients. La pauvre nana qui est retrouvée morte, pendue, égorgée en forêt, etc., ce n'est pas le sujet. Tout le monde s'en fout. Le vrai sujet, il est ailleurs. Il est dans la présence massive des uniformes, bleus ou blancs, si c'est des gens de médicaux. Il est avec ces uniformes, le halo symbolique qui va du pouvoir. On n'est pas loin du super-héros, etc. etc. Et donc, en fait, c'est tous les petits ingrédients qui sont connexes au vrai sujet qui font que le spectateur va s'intéresser à ça. Et donc, c'est pour ça qu'il faut réfléchir. Si on veut faire passer un message, comment on travaille ces éléments connexes pour que le message central, le cœur, le noyau, lui, du coup, soit reçu. Et nous, dans les associations sur la défense animale, par exemple, il y a un gros biais dans lequel on tombe tous, c'est que le militantisme ne marche qu'auprès des gens auprès de qui ça marche. Et donc, on a l'air con parce qu'on est convaincu de notre truc. Mais les gens, ils sont OK avec nous. Mais c'est que les gens qui sont OK. Donc, c'est totalement asymétrique. Donc, ça ne marche pas. Donc, il faut trouver d'autres dispositifs.
2: Le théâtre se prête particulièrement à cela ?
4: Pour moi, oui, parce qu'il y a une présence directe des spectateurs. C'est-à-dire que, comme on est dans le même lieu en même temps, on vit la même chose en même temps. Donc, quand on parle de sensible... Le live fait que tout est décuplé. Ça, c'est quand même une réalité. Alors, au cinéma, on a énormément d'émotions, mais on les partage moins. Elles sont un peu pour nous. Et puis, surtout, ça donne l'occasion de discuter après le spectacle. Et ça, c'est des moments extrêmement précieux. Et ça, on l'a mis en place. Alors, on n'a pas encore joué la première, mais on a fait ce qu'on appelle des sorties de résidence dans notre jargon. Ce qui veut dire qu'on présente des étapes de travail. Et à l'issue de ces étapes de travail, on a organisé des petits débats avec les spectateurs qui étaient présents. Et notamment, on a le souvenir d'une rencontre très forte avec un public d'étudiants et de lycéens qui ont été très concernés par le propos, ce qui nous a encouragés d'ailleurs dans la suite du processus créatif. Et on a remarqué que l'échange qui suivait la petite sortie de résidence qui durait 40 minutes avait autant d'impact et de poids que ce qu'ils avaient vu sous forme de fiction. Et ça, ce qui le permet, c'est la présence au plateau d'un scientifique réel qui joue son propre personnage, puisque le débat, il est alimenté et est présent la personne qui a incarné un personnage. Donc on passe, grâce à la présence de Yann, de la fiction à la réalité, et dans tout le processus d'écriture, c'est ce qu'on a mis en place, pour favoriser le dialogue ensuite. Et on a vu que ça marchait, notamment auprès des jeunes, quoi. Si tu veux ajouter quelque chose.
5: Oui, non, tout à fait. Moi, dans ma pratique en fait, de chercheur, je fais régulièrement des conférences scientifiques, des conférences grand public. Et en effet, j'observe la même chose. C'est-à-dire que les gens qui viennent à une conférence scientifique, c'est des gens qui sont curieux, qui sont plus ou moins d'accord avec l'essentiel du message. Et moi, ce que je voulais, c'est essayer de toucher des gens qui ne viendraient pas à ce genre d'événement. Et le théâtre, c'est une solution parmi d'autres, certainement pas la seule, Mais c'était quelque chose qui me tenait à cœur d'essayer. Et en effet, pendant ces sorties de résidence, on a vu la force de la proximité, en fait, humaine des gens. Et un truc important aussi, ça permet de complètement déifier le statut de chercheur, quoi. Le chercheur, il est là comme tout le monde, il se pose des questions comme tout le monde, et puis il peut discuter, puis il peut déconner comme tout le monde. Et ça enlève cette espèce de hiérarchisation permanente qu'on trouve en recherche avec quelqu'un qui donne une conférence sur un estrade, enfin bref, le côté professoral que tout le monde n'aime pas, évidemment, et qui est malheureusement parfois entretenu par nous-mêmes, hein, parfois même sans trop s'en rendre compte, quoi. Donc changer la forme, ça peut être beaucoup de choses, et très important, ouais, pour parler de ces choses-là.
2: En tout cas, ça donne envie d'aller vous voir. Alors, comment on s'y prend pour avoir des nouvelles et pour avoir la suite ou des dates pour venir vous voir?
4: On va sur le site internet de la compagnie Intemps, cie.intemps.com ou cie-intemps.com. Désolé, j'ai un doute.
5: Tiret.
2: On va réécouter un nouvel extrait, cette fois-ci, du Late Show. On part avec Tony, notre ton ado. Rappeur qui nous parle du piège écologique.
10: Les scientifiques ont eu peur.
11: Vous avez peur? Pourquoi vous avez peur?
10: Quoi? Si j'ai peur? Non, j'ai juste dit que s'il y avait trop de DCP, les thons n'ont plus assez de temps pour manger et s'affaiblissent. Et dans ce cas, eh bien, on pourrait avoir ce qu'on appelle un piège écologique.
12: Un piège?
13: Ah ah, je peux faire une musique qui fait peur, quelque chose de même.
12: Mais grave, je suis cramé, moi. Je passe mon temps à faire la fête avec les poteaux sous ces trucs flottants. On prend même plus le temps d'aller bouffer au large. Mais j'ai la dalle non-stop, j'ai les crocs.
14: Ça grévit quand même beaucoup, là.
15: David, pourquoi il y a plus de DCP?
10: Tout simplement parce que ce sont les pêcheurs qui les mettent à l'eau. L'océan est immense et les DCP les aident beaucoup à trouver les poissons.
12: Ça perd l'hypopète. Je suis choqué, quoi.
10: Mais je vous rassure, les choses évoluent. Pendant longtemps, les pêcheurs utilisaient autant de DCP qu'ils voulaient. Mais grâce aux recherches, des limites ont été mises en place et aujourd'hui, ils en utilisent moins.
2: Voilà, c'était un extrait du Late Show avec Tony Leton et le piège écologique que vous avez écouté ce matin. Engaël, comment on crée un personnage drôle auquel on finit malgré tout par s'attacher sincèrement?
4: Il y a un écueil, je pense, dans les rôles comiques, c'est de vouloir faire rire. Et je pense que la meilleure façon d'aborder un personnage comique, c'est de le jouer au plus proche de soi, avec aucune volonté consciente ou très peu de maîtrise, en tout cas. En tout cas, faut le jouer très sincèrement. C'est un mot qui ne veut plus dire grand-chose. Il est très galvaudé, mais en fait, on s'en sert beaucoup au théâtre pour ramener à quelque chose qui serait de l'ordre de « si j'étais vraiment comme ça, au premier degré, ce qui ferait rire, ce n'est pas moi, c'est la situation. » Et donc, toujours revenir à la situation et non pas se dire « c'est moi, actrice, qui vais produire du gag. » Voilà. Pour moi, c'est ça la recette, entre autres.
2: Une bonne recette. Yann, est-ce que la fiction permet justement de rendre intuitif un concept écologique complexe? Vous avez commencé à nous le dire, mais est-ce que vous pouvez préciser un peu plus, donner des exemples ou des qui vous est arrivé?
5: Voilà, c'est l'heure de la question piège, là, j'ai l'impression. je ne sais pas trop. En tout cas, ce qui est sûr, c'est que s'interroger sur comment passer ces messages, c'est déjà même avancé dans ma propre pratique, quoi. C'est-à-dire que ça m'a obligé des fois à réfléchir à comment passer un message complexe, une notion ou un concept un peu compliqué, autrement qu'en faisant simplement un cours magistral, quoi. Pas évident. Pardon, le sens. Tu peux répéter la question complète?
2: Ouais, elle est un peu. Est-ce que la fiction permet justement de rendre intuitif un concept écologique complexe?
5: Ouais, ça veut dire que tu supposes que c'est pas intuitif a priori. En écologie, les choses sont souvent assez intuitives. C'est prouver qu'elles existent qui est très complexe. Les notions de base sont simples à poser souvent. Par contre, réussir à les prouver, ça, c'est très, très compliqué. Ce qui est peut-être plus compliqué à faire comprendre, c'est leur importance. On parle par exemple de la biodiversité. C'est pas facile de faire comprendre à quel point c'est hyper important la biodiversité. Et c'est pas toujours un problème de on aime les animaux, on voudrait qu'il y en ait plus parce qu'ils sont mignons ou des choses comme ça. C'est pas du tout ça. Il y a des rôles fonctionnels, il y a des. Ça a des conséquences absolument colossales dans le fonctionnement même de ce qui nous fait vivre au quotidien, quoi. Et ça, c'est pas facile à faire comprendre aux gens. Et c'est pas facile à mesurer, c'est pas facile à conceptualiser et à faire comprendre aux gens. Donc, s'il y avait un message peut-être à faire passer en profitant de cette radio, c'est ça. C'est de dire, bah, par exemple, les questions de biodiversité, c'est vraiment pas parce qu'on veut sauver les animaux simplement. C'est surtout parce que si on enlève cette biodiversité, le fonctionnement entier de l'écosystème risque de moins bien fonctionner ou en tout cas devenir extrêmement sensible et vulnérable à des changements. Et ça peut avoir des effets extrêmement graves, ce qu'on appelle des changements de régime, c'est-à-dire que d'un seul coup on fonctionne d'une certaine manière et puis d'un seul coup, paf, tout l'écosystème va dérouler vers une autre, complètement autre chose. Et alors là, la vie n'est plus la même, hein. C'est-à-dire on va passer, on en a vu hein, dans le passé, si on regarde des fossiles dans le Sahara, on voit très bien que ça ne ressemblait pas du tout à ça, le Sahara autrefois, mais la vie a complètement changé par des mécanismes de changement brutaux qui ont été, bon, qui ont pris un peu de temps évidemment, c'est lié au changement climatique. Mais on a des problèmes comme ça qui s'accumulent avec la perte de biodiversité, qui ne sont pas faciles à expliquer.
2: Et du coup, vu la gravité de ce qui se passe, Sébastien, est-ce que le vrai enjeu de la médiation scientifique aujourd'hui, ce n'est pas simplement de réussir à capter de l'attention ?
7: Ben si, c'est ça, mais il faut trouver les bons outils. Et souvent, on utilise les mauvais outils. Et moi, je le vois tout le temps, que ce soit sur les sujets scientifiques qu'on traite avec ma production, comme sur les sujets environnementaux qu'on essaye de traiter avec l'association. Pour rebondir sur ce que disait Yann, il y a un phénomène qui est très marrant, ça me fait vraiment marrer, qui est en train de se passer là, pas loin, dans la communauté de l'étang de l'Or, donc vers Lunel, où il y a une prolifération de lapins. Donc c'est marrant, il y a une prolifération de lapins. Donc les gens là-bas, ils disent « aïe, aïe, aïe, ça bouffe les cultures, les ceci, les cela, etc. » Donc on arrive à un stade où il y a 2 mois, la préfecture décide d'envoyer l'armée. Vous vous rendez compte ? On envoie l'armée pour des lapins. Simplement parce que on a, ce que disait Yann, on a déstabilisé les réseaux trophiques en enlevant les renards, qui étaient les meilleurs régulateurs. Voilà, on tue 600 000 renards par an, donc du coup, forcément, s'il n'y a plus de renards, il y a beaucoup de lapins. Comment on a réussi, finalement, à un peu près modifier le truc en touchant le cœur de l'humain, là où il est vraiment sensible, sur lui-même, grâce à la maladie de Lyme, des tiques portées par les mêmes lapins. C'est juste parce que les Français, donc les gens de la communauté de l'étang de l'Or, ont peur d'être malades eux-mêmes, ils s'en foutent des renards, ils s'en foutent des lapins. Mais alors, en axant le truc comme ça, on a réussi à changer les choses et du coup à faire la réintroduction de renards plutôt que d'envoyer l'armée pour limiter les lapins. Donc c'est quand même, il faut faire des acrobaties complètement débiles parce que le bon sens ne marche pas. Et surtout les sujets scientifiques, c'est exactement la même chose. Et c'est pour ça qu'on se retrouve sur des plateaux télé également complètement débiles avec des mecs qui affirment beaucoup de choses. Parce qu'on a un problème, c'est qu'en face, on a des spectateurs, mais nous-mêmes, hein, nous les humains, qui avons un cerveau très élaboré, mais qui est super feignant, quoi. Et donc, ils préfèrent entendre des vérités qu'entendre du doute en permanence, alors que les chercheurs sont justement des gens qui travaillent avec le doute, et ça, c'est précieux. Mais ce n'est pas le bon élément pour faire passer le message.
2: Ça veut dire que depuis tout à l'heure, on devait parler beaucoup d'humour, mais en fait,
7: c'est pas drôle.
2: On a dérivé sur quelque chose de beaucoup plus sérieux. C'est intéressant. On a parlé de fiction, de théâtre et de la façon dont on doit capter le public pour parler de science. Et puis en fait, c'est pas que de la science, c'est aussi parler de notre vécu, de notre vivant, de notre avenir.
5: Sauf que l'humour, c'est quelque chose de sérieux.
2: Il faut faire ça sérieusement, c'est ça. Voilà. Alors, derrière les blagues, les poissons que nous avons entendus dans le Late Show, il y a peut-être une question beaucoup plus sérieuse. Comment défendre aujourd'hui la parole scientifique et surtout comment continuer à créer du lien avec le vivant ? Peut-être qu'au fond, on ne rit pas de la science dans le Late Show et peut-être qu'on rit avec elle. Et pour ça, je laisserai Pour finir, la parole et le soin à Ninette dans l'épisode avec, avec Cyril Prisbilla, les poissons dans l'espace. Elle nous pousse un cri, elle nous lâche un peu ce qu'elle a au fond d'elle et peut-être ce que nous avons au fond de nous-mêmes.
15: Ce micro, ce plateau, ce n'est pas du spectacle, c'est un phare. Parce que sans vérité, il ne reste que la peur. Parce que la science n'est pas une opinion, c'est un effort collectif pour

0: Pascal Escro.
1: Non, là, c'est Pascal Pro et toutes ses fiches.
0: Présentation des invités, oui, ça c'est fait. Tac, confirmation de la pièce. Ça, voilà. Ah, voilà, on est ici. Remerciements, voilà.
2: Mais tu voulais pas qu'on fasse plus un truc d'humour, non? Je sais pas quoi.
3: Plus déconnant, en fait.
1: Ouais, on c'est super sérieux.
2: On peut faire 5 minutes bah, plus marrantes.
0: Ouais.
2: Allez, on y va.
3: Bah, moi, j'ai trouvé que c'était vraiment très sérieux. Oui, je suis assez déçu.
0: C'est France Culture.
2: Ouais, c'est ça, ouais.
3: Après, c'est Radio Campus. Hein,
0: c'est après, c'est Radio Campus.
3: Ouais, c'est vrai. Ouais. C'est ouais. Campus, quand même. Faut un standing.
0: Comment on peut faire pour faire de l'humour, là?
3: Ouais, bah, c'est pas les bonnes personnes.
4: Bah, faut être bon en impro, quoi.
3: Et puis, j'ai pas trop envie en ce moment.
2: Allez, pose une question. Allez, pose une question. On fait un débat à quatre.
0: Une question, bah, n'importe laquelle. Tiens, j'ai des relances de questions. Je vais voir dans mes fiches. Si vous avez un petit peu de secondes, quelques secondes. Ah, Yann.
3: Oh, bah voilà.
1: Putain, encore toi.
0: C'est, de toute façon... Quand un animal devient personnage dans une fiction scientifique, est-ce qu'on risque l'anthropomorphisme ou est-ce justement ce qui crée l'empathie?
3: Ouf, là.
1: Putain, mais c'est incroyable. Marrant, ton truc.
3: C'est incroyable. On risque l'anthropomorphisme, oui. Pendant très longtemps, en éthologie, l'anthropomorphisme... Bah non, mais ça devient sérieux, là, ça va pas du tout. Oui.
1: Mais non, c'est sérieux. C'est...
3: Anthropomorphisme, bah, si ça peut servir, écoute, il faut...
4: Bah, je dirais, tout dépend du costume.
0: C'est ça.
3: Oh là là.
0: Allez, un petit peu de sérieux, messieurs, dames. Un immense merci à nos invités, donc Anne-Gaëlle Jourdain, Yann Tremblay, qu'on va pouvoir retrouver prochainement dans la pièce La petite cuisine d'un grand singe sur scène. Merci à Sébastien Giraud, producteur du Late Show via Serge Film. Un immense merci à toute l'équipe de Radio Campus Montpellier pour cette journée. Et merci aux techniciens et techniciennes. Merci à Héloïse Beson, Tom Martinez, Clémentine Vachon pour le visuel et la communication. Merci bien sûr à Guillaume Bagnolini et également aux chercheurs qui ont participé au Late Show, Laurent Dagorne. Merci à Anne Jara, Cyril Prisbilla, Christophe Le Boulanger. Merci aux comédiens et comédiennes du Late Show, Anne-Gaëlle Jourdain pour Ninette, Christine, Frédéric Perchet pour Sigmund, David Tartar, Krabi, Elton Musk, Adelita Renaudin, Guérin pour J, Stéphane Campo pour le piano, Xenia, Chloé, les enfants, Marc Soria qui imitait Pascal Bach et côté production, écriture, réalisation, Luc Marquis, montage, sound design, Esteban Fouillant. C'est produit par SRG Film, c'est enregistré au studio Sarah Bande Montpellier.
1: Florian Thiebaud et Gilles Bénardeau.
0: Merci. Et un merci à mon ami québécois qui ne me refuse jamais rien, mon oncle Serge, pour avoir accepté de jouer le pianiste dans le Late Show avec Tony Letton. Merci à toutes et tous d'avoir suivi cette journée mondiale de l'océan avec nous. Portez-vous bien et n'oubliez jamais, on n'a qu'une mère.

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focus de Platin, libérer Platin, en direct des Fleurs, grosse force, grosse dédicace à choisir, vous écoutez Jeune Mortier volume 1.

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Bonjour à toutes et à tous. Je m'appelle José Mateos et bienvenue à Effervescente, ma nouvelle émission sur CELAF 100% dédiée à la musique en espagnol. Aujourd'hui, on part ensemble pour un petit voyage dans les tombes. On va explorer l'histoire du pop rock en Espagne depuis son début jusqu'à aujourd'hui. Un peu d'histoire. Le rôle plus marquant de l'arrivée du rock and roll, el rock et le blues en Espagne à la fin des années 50, c'est l'influence de la musique anglo-saxonne, sans pourtant négliger l'italienne et la française. En Espagne, les albums de Elvis Presley, Chuck Berry, Johnny Holiday, Serge Gainsbourg, Adriano Celentano, Casanova, Nina, ils sont écoutés et commercialisés. Sans aucun doute, les facteurs les plus importants dans le début du rock and roll ont été les bases américaines installées en Espagne, telles que la base de Rota, Cádiz, Torrejón, Madrid, Zaragoza, Sevilla. L'impulsion à l'avancement des premiers groupes musicaux est née dans ces régions-là, sous l'influence de la musique apportée de l'Amérique et de ce que les soldats écoutaient. Les groupes qui ont émergé dans les années 50 ont été l'influence claire de la musique qui vient de l'extérieur et essayent de la copier et de faire des versions, des chansons les plus populaires, que la chantent en espagnol et aussi en anglais, bien qu'il faut quelques groupes qui commencent à chanter et à écrire en castellan. Pour cette première émission, direction les années 60 et 70, l'époque de les premières reprises, c'est que tout a commencé. Excuse-moi pour mon accent, pour mes petites hésitations, je ferai de mon mieux pour être clair et bien compris. Aujourd'hui, nous écouterons trois groupes nés dans les années 60, tous de Barcelone, avec un rock pop directo, puissant et plein d'énergie, avec des reprises aussi et des chansons originales, des textes personnels, réalistes, qui parlent du quotidien, de l'amour, de la liberté, toujours avec bonne dosis d'ironie. Aujourd'hui, on commence à voir les noms. Puis les sirènes et pour terminer, les salvajes. Bonne écoute à tous.

cette effervescente, votre rendez-vous musical del vendredi, dédié à la musique en espagnol. Bonne soirée à tous et à la semaine prochaine à 20h, le vendredi.

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